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C'est le moment de faire une pause reggae avec Sam Simba, le titre, c'est la Mifa.

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1: Dans ce nouvel EP intitulé Side by Side, Laura Cahen concentre beaucoup d'interrogations sur le monde. On écoute le titre « Toute l'eau qui coule » dans lequel elle associe sa voix à celle de la chanteuse britannique Shura, et c'est le coup de cœur de Sylvie sur Radio Couleur.

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1: Un jour j'ai disparu, c'est le titre du dernier album de Dominica et on écoute le titre, Bromure.
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One Ear Boy nous propose un nouvel EP, One Ear Boy and the Orphan Trained Riders. Avec ses 6 titres, il nous embarque dans un voyage musical où il mélange les influences blues, rock british et même le hip-hop. Sa voix parfois éraillée, ses riffs de guitare ne vous laisseront pas indifférents. On écoute le titre, The Orphan Trained Riders, et c'est mon coup de cœur sur Radio Couleur.

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1: Durant cet été 2026, chaque dimanche soir, Stéphane Olivier vous attendra dès 17h au Jardin des Simples de Vertrieux pour vous conter des histoires venues d'ici et d'ailleurs. Retrouvez plus de détails sur https://culture.isère.fr. Jusqu'au 13 septembre 2026, les festivités sont de retour à Bourgoin-Jallieu. Les rues bergaliennes s'animent et vous invitent à sortir, flâner, découvrir, mais surtout à vous amuser. Rendez-vous sur www.bourgoin-jallieu.fr pour en connaître le programme. Jusqu'au 20 septembre 2026, le musée dauphinois de Grenoble vous propose l'exposition « Une histoire juive » à travers des documents, des affiches et des objets empruntés et rassemblés en un unique endroit. Elle retrace l'histoire des populations juives de France et illustre sa richesse. Plus d'informations sur https://musée.isère.fr. À Lyon, le musée des Confluences vous propose de nouvelles expositions pour voyager autour du monde. Pour l'une, jusqu'en janvier 2028 en Corée du Nord et pour l'autre jusqu'en février 2027 au Mali. Plus d'informations sur https://museedesconfluences.fr.
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0: 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Oui, nous...

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Un proverbe bantou dit, si un vieux te fait signe de ne pas regarder en haut, c'est peut-être que les étoiles sont jalouses de ta beauté. L'étoile de cette histoire s'appelle Eboa King, un jeune bantou sculpté dans le bois d'ébène. Ce matin-là, Eboa King prend de la poudre d'os d'éléphant et se retrouve dans le monde de l'au-delà.

dit, une fois guéri, pose son regard au fond des yeux des bois King. Elle ouvre ses deux mains et le renvoie dans l'autre monde. Le jeune bantou sculpté dans le bois des

0: Depuis 1989, le magazine municipal Nouvelle s'invite gratuitement dans les boîtes aux lettres des Bergaliens. Bon, on ne va pas se mentir, nos enquêtes ne sont pas aussi sensibles que l'affaire du Watergate. Mais derrière chaque numéro, il y a un vrai travail de terrain. Chaque mois, la rédaction rencontre élus, habitants, associations, commerçants et acteurs locaux avec un objectif simple, vous proposer une information fiable, complète, utile et parfois même exclusive sur la vie de votre ville.
1: Commissaire, peut-on parler de tueurs en série? Qu'ont à craindre les festivaliers?
2: Écoutez, laissez la police faire son travail. Dès que j'aurai de plus amples informations, croyez bien que vous en serez les premiers informés.
3: Mr. Attorney, it seems Cannes has its own serial killer now.
2: Well, listen, let the police do the job. Be sure I give you answer as soon as possible, okay?
4: Sorgen, är det alltså en serial killer som filmfestival besökarna har att frukta?
2: Låt polisen göra sitt jobb. Jag kommer att informera här så fort jag vet vera.
4: Tack.
0: Enfin, ça, c'est ce qu'on raconte à chaque comité de rédaction. Mais en pratique, une question demeure. Est-ce que vous lisez vraiment le magazine?
5: Ben, vous avez de la chance, parce que moi j'ai appris à lire, ben, je ne peux de ça à personne.
0: On va plutôt aller chercher notre réponse directement auprès des principaux intéressés, les Bergaliens.
6: Alors, je ne suis pas franchement un beau modèle, parce que je ne suis pas tout le temps sur Bourgoin, donc je les reçois quand je reviens, je regarde tout. C'est l'ensemble du magazine que je consulte.
7: Je le feuillette, mais en gros, j'attends quand j'ai le temps. Ben, j'aime bien regarder les actualités de Bourgoin, les nouveautés, ce qu'ils font, les... s'il y a encore des nouvelles constructions, parce qu'on est tellement entouré.
8: Ce qui m'intéresse, c'est ce que vous voulez, c'est les activités pour les personnes âgées, comme moi, quoi. Et puis des fois, les activités, culturelles, pour qu'on puisse y participer, par exemple.
9: Deux, trois jours après, je le lis. Ben, je regarde un peu tout. Je regarde ce qui se passe à la mairie. Je regarde le théâtre. Je regarde les trucs sportifs.
10: J'ai vite fait. Je regarde surtout ce qu'il y a ici, à Espace Senior, et puis... quand il y a des choses peut-être nouvelles sur ce qui se passe dans la ville quand même, par rapport aux travaux, tout ça, de la gare, tout ça. Je suis un petit peu quand même. Après, je jette, hein, voilà. Je fais pas la collection des nouvelles.
11: Je feuillette comme ça, souvent je commence par la dernière page. Je lis à peu près, bon, les articles qui peuvent m'intéresser, plus ou moins. Les nouveautés qui se passent dans Bourgoin.
12: Je lis la page où on parle du calendrier, l'agenda. Puis, bon, forcément, la première page, le mot du maire, des trucs comme ça, voilà. Mais c'est tout.
13: Ça dépend comment ma journée est remplie, n'est-ce pas? Parce que vous savez très bien que les retraités, on n'a jamais le temps. Alors donc, c'est quand je me pose un peu, oui, je le lis entièrement. Hein. Je regarde bien tout ce qu'il y a, etc. Je regarde en premier l'agenda, c'est très important. Et puis, tout ce qui est un peu reportage aussi, ce qui s'est passé, c'est très intéressant de savoir comment vit la ville aussi. Hein.
14: Tout le temps, parce que j'aime bien savoir ce qui se passe dans ma ville. Ce que je regarde en premier, c'est quand le maire il met quelque chose. Je le lis des fois vite, et après quand je vais au parc Guililat, je le prends pour lire comme il faut. Et c'est comme ça que j'apprends beaucoup de choses.
15: Mais j'aime bien quand il parle des magasins que quelquefois on connaît pas. Moi j'aime bien lire aussi les trucs politiques là derrière là.
16: Les tribunes.
15: Là, oui.
17: Bah, j'ai feuilleté celui de cette semaine, mais j'ai encore pas eu le temps de le lire.
15: D'accord.
17: Je feuillette tout et puis je regarde à la fin l'agenda.
0: Car oui, lecteur fidèle, lecteur occasionnel ou simple curieux, votre avis nous intéresse. C'est pourquoi nous avons lancé une grande enquête de lectorat, mais avant toute chose, une question mérite d'être posée. Est-ce que Nouvelle, ça vous sert?
6: Ça nous informe sur Bourgoin, donc... Non, il est bien comme magazine.
7: Si j'ai une information que je sais, je le dis à mes copines. Ben, je sais qu'il y a un bal là pour le mois d'août déjà. Ben, ça, je sais parce que j'ai des copines qui m'ont dit « Si tu es au courant, tu nous le dis. » Alors, je suis au courant là. Et puis, les informations, par exemple, il y a la gym pour cet été, là, tout ça. C'est intéressant.
8: C'est très intéressant. Oui, ça donne beaucoup de connaissances, oui. Ouais. Des fois, on est flemmard, on ne va pas jusqu'au bout, on cherche juste ce qui nous intéresse, mais il y a des choses intéressantes, oui.
7: Je trouve intéressant. Intéressant. Parce qu'il parle un peu de tout.
6: Mais c'est le théâtre. Quand il s'est ouvert, j'en ai parlé autour de moi.
18: Notamment, justement, que les parkings généraux vont fermer. Et que moi, quand je vais prendre le train pour aller voir ma fille, j'aurai plus d'endroit pour me garer. Donc, je pourrai plus prendre ma voiture. C'est assez facile à lire, moi, je trouve, et assez varié. Les choses, il y a un peu la culture, le sport, les choses qui nous intéressent, nous, oui.
12: C'est de l'information de la ville, quoi. Mais...
13: Un magazine qui aide bien à nous projeter sur tout ce qui va se passer, tout ce qui s'est passé, et qui est très intéressant. Moi, je l'aime beaucoup, ce magazine. Par exemple, pour la déchetterie, hein. La déchetterie, là, j'ai appris que à Champarin, on va avoir à tel jour. Donc, pour moi, ça a été une information très importante. Parce que ça va pouvoir me permettre d'organiser ma cave et de donner le jour où elle viendra.
16: C'est un journal qui est bien fait pour les habitants de Bourgoin.
14: C'est agréable à lire. C'est bien. Moi, c'est un petit journal qu'on aime bien, j'aime bien l'avoir. Quand je l'ai pas, je vais le chercher. Voilà, c'est agréable parce qu'on sait tout. On sait ce qui se passe dans notre villa.
15: Super intéressant. Il y a de tout. Les photos sont super belles. J'ai même, ça doit coûter assez cher un livre comme ça.
19: Oui, c'est un magazine d'information, c'est bien.
0: À la rentrée, l'ensemble des questionnaires sera analysé par l'équipe communication afin d'imaginer la future formule de nouvelles, rubriques, contenu, rythme de lecture, maquette. Vos retours contribueront directement à faire évoluer le magazine. Une occasion rare de passer de lecteur à presque rédacteur en chef.
20: On a promis deux fois la page 6. Autrement dit, Macy's et Conway's ont réservé la même page.
21: On a épuisé 4 tirages.
22: Épuisé ?
21: Jusqu'au dernier exemplaire.
22: Demain matin, l'homme araignée, première page avec une photo potable. Cette fois, mettez Conway's en page 7.
20: Il y a un problème.
22: Première page 8 avec 10% de rabais.
20: Non,
22: 5% de rabais.
20: C'est pas possible.
22: Dehors !
0: Jusqu'au 31 août, vous pouvez nous aider à imaginer le futur de votre magazine municipal. Dites-nous ce que vous aimez, ce que vous aimeriez voir et ce que vous attendez de nouvelles.
23: Le respect sur les passages protégés. Les citoyens ne savent pas s'arrêter à des passages protégés, même si on est dessus et qu'on leur fait coucou. Je suis là.
7: Sur les animaux, parce que j'aime beaucoup les animaux. Et quand j'avais été à Rosières, qu'on nous avait dit que les cygnes, ils avaient été tués, ça avait fait quelque chose. Les animaux, puis les personnes âgées, soignants. En priorité.
18: Je dirais comme ça que Bourgoin est bien fleuri, que je suis contente de la ville parce que je trouve que c'est une ville qui est propre et bien aménagée.
19: Cadre de vie. Je sais pas, il faut qu'ils rénovent l'immobilier. Les vieux immeubles. Que ça arrive aux oreilles des bailleurs, des régies.
16: L'embellissement, le bien vivre à Bourgoin.
13: La musique, la danse, tout ça.
16: En ce moment, c'est la canicule. Je sais pas, la vie des gens à Bourgoin, j'ai lieu. Ce qu'ils peuvent trouver d'intéressant.
14: La circulation, oui, parce qu'il y en a. Heureusement qu'on a les feux rouges, quoi. Parce que si vous n'avez pas les feux rouges, il y a longtemps qu'on sera sous le capot, hein.
15: On parle pas souvent de nous, mais bon, il faudrait peut-être qu'il y ait un correspondant. Ça serait peut-être pas mal qu'il pourrait dire les choses qui se sont faites pendant la... Il n'y a pas besoin de faire un grand article, hein. Voilà, une petite photo.
0: Vous aussi, vous avez des choses à dire? Alors participez à l'enquête de lectorat sur la plateforme Je Participe. Vous pouvez également compléter et retourner le questionnaire papier disponible dans ce numéro au service communication de la ville.
24: Trompette de la renommée, vous êtes bien mal embouché.
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24: Si je publie des noms, combien de Pénélope passeront illico ?
25: On écoute un extrait de l'album The Word Is Not Good Enough de Sean Solomon avec le titre Remember.
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5: Jusqu'au 31 juillet, la CAPI vous invite à l'édition été 2026 de ses bibles de rue. Les bibliothèques et médiathèques CAPI viennent à votre rencontre. Entre la Verpillière, Villefontaine, Saint-Quentin-Falavier et l'île d'Abo, de nombreux rendez-vous sont fixés. Retrouvez tous les détails sur https://portail-mediathèque.capi-aglo.fr. Cet été 2026, entre Lyon, Brindas et Pélussin, et jusqu'au 29 août, le MAM Gadagne, le Théâtre Le Guignol de Lyon, le Musée Théâtre Guignol Brindas, la Bâtisse, la Malle Lyon et le collectif Marionnette en fait se sont associés pour vous proposer le Festival Guignol. Spectacles, rencontres, visites et expositions sont au programme, à retrouver détaillés sur www.gadagne-lyon.fr. Du mardi 19 au dimanche 30 août 2026, le musée Hector Berlioz, situé à la côte Saint-André, vous invite à assister au festival Berlioz. Environ 70 manifestations vous feront découvrir les œuvres du musicien, mais aussi celles des personnes qui ont pu l'inspirer. Plus d'informations sur https://musée.isère.fr. Jusqu'au lundi 2 novembre, le musée mémorial des enfants d'Izieux dévoile au public certains dessins créés par les enfants d'Izieux ou d'autres personnes ayant été déportées, mais également des planches de BD originales ou des livres d'époque. L'exposition temporaire Papivore, soif de s'exprimer, c'est un témoignage artistique émouvant à découvrir à la Maison d'Izieux. Plus d'informations sur www.memorialisieux.eu.
6: Bouteille à la mer, c'est le nouvel album de Kozik et on écoute le titre « Danger ».

Le cœur au vent, c'est le titre du nouvel album de HK sorti en mai 2026. Dans ce nouvel opus, il s'est de nouveau entouré de ses amis de toujours et il se livre plus que jamais. Il nous offre des chansons engagées, rassembleuses et entraînantes, tout en nous proposant des chansons plus intimes, telles que Le cœur au vent, titre éponyme que l'on écoute tout de suite. Et c'est mon coup de cœur sur Radio Couleur.

0: 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Plus d'informations sur www.dequoijememêle.com.
1: Et voici l'entretien présenté par Lucas Tettler.
2: Le musée des Confluences, situé dans le 2e arrondissement de Lyon, accueille une toute nouvelle exposition temporaire intitulée Corée du Nord. Réalisée par le photographe Stéphane Gladieux, comme son nom l'indique, cette exposition photo promet de nous faire découvrir cette dictature, reconnue comme étant l'une des plus fermées au monde. Je suis accompagné de Christian Sermet, responsable du service des expositions au musée des Confluences, pour en parler.
3: Bonjour.
2: Je l'ai dit en introduction, cette nouvelle exposition photo que vous recevez ici dans vos murs entre le Rhône et la Saône traite de la Corée du Nord. Est-ce que vous pouvez nous en parler, s'il vous plaît?
3: Alors c'est un projet qu'on a réalisé et conçu entièrement au musée des Confluences, puisque c'est notre scénographe qui fait partie des équipes qui l'a mis en scène. Après une rencontre avec Stéphane Gladieux, on s'est intéressé à son travail photographique, mais on souhaitait lui donner une mise en scène peut-être un petit peu plus musée des Confluences. Et lors de cette rencontre, ce qui nous a surtout frappé, c'est quand il nous racontait le contexte des prises de vue. Et on s'est dit que associé à la fois l'image très iconique, très frontale, où on a des Coréens du Nord dont il a tiré le portrait dans la rue, qui sont à l'échelle, qui vous regardent les yeux dans les yeux. C'était déjà un premier rapport avec une culture qu'on connaît très mal, puisque la Corée du Nord est le pays le plus fermé au monde. Mais en plus, quand il nous raconte le contexte de ses prises de vue, ça nous en dit beaucoup plus sur la culture nord-coréenne et sur les Coréens eux-mêmes et la manière dont on les regarde. Et c'est ce qui nous a intéressé, c'est ce qu'on a mis en scène, puisque dans cette exposition, il n'y a pas que les photos, il y a aussi les commentaires de Stéphane Gladieux.
2: Alors Stéphane n'a pas travaillé que sur la Corée du Nord au cours de sa carrière. Pourquoi avoir choisi ce thème ou ce pays en particulier?
3: En fait, Stéphane Gladieux est à la base un reporter de guerre, comme on dit assez communément. Il a travaillé longtemps sur les conflits mondiaux, l'Irak, l'Afghanistan, le Kosovo. Il a aussi travaillé sur des catastrophes naturelles, par exemple Katrina en Nouvelle-Orléans, quand il y a eu ces immenses inondations. Et puis c'est aussi quelqu'un qui s'intéresse aux sociétés fermées, les sociétés secrètes. Il a travaillé aux États-Unis sur le Ku Klux Klan, dans des sociétés aussi secrètes en Afrique. Et il a aussi une appétence pour les milieux qui sont fermés, donc les dictatures. Et ce faisant, c'est quelqu'un qui s'intéresse aux portraits depuis très longtemps, depuis tout enfant en fait. Puis une première rencontre avec une icône orthodoxe dans un musée, il s'est intéressé à cette image iconique, très frontale, très pédagogique, très facile à lire, avec des accords de couleurs particuliers. Et ce travail sur le portrait l'intéresse parce que ça raconte un peu le paradoxe entre l'identité individuelle et l'identité collective, et entre l'individu et les apparences qu'il donne. Et fort de ces multiples intérêts, quand on les regroupe, on comprend qu'il a voulu aller tirer le portrait des Nord-Coréens, puisque la Corée du Nord est un pays où on a très très très peu d'images, très peu de textes, très peu de retours sur le quotidien des Nord-Coréens.
2: Alors c'est la quatrième fois que vous accueillez une exposition photographique dans vos murs. Est-ce que vous avez l'ambition de les démocratiser, de les multiplier ?
3: C'est ce qu'on fait depuis 2023. Il se trouve qu'à Lyon, il n'y a pas d'institutions qui sont dédiées entièrement à la photographie. Et on a trouvé ce registre expographique intéressant. Nous avons un fonds ancien photographique sur lequel on travaille et qu'on exposera, des photos du monde entier, de travaux d'archéologues ou d'ethnologues au 19e et au début du 20e siècle. Mais on a commencé à travailler la photographie en 2023 avec un hommage à Ribou, ce grand photographe qui a photographié le monde entier. Il se trouve que c'était le centenaire de sa naissance et que c'est un régional. Donc on avait commencé par cette exposition, puis ensuite on en a eu deux autres avec Vincent Munier, avec Laurent Balesta. Et puis on a voulu revenir un peu à un côté plus anthropologique avec Stéphane. Et on va poursuivre, on va continuer.
2: Le musée des Confluences a souvent l'ambition de faire dialoguer les cultures et les sociétés. En quoi cette exposition sur la Corée du Nord s'inscrit-elle dans cette démarche ?
3: Eh bien, quand on regarde ces Nord-Coréens, la manière dont ils sont photographiés, et si vous relisez la citation de la conclusion, vous comprenez que c'est à la fois un regard sur eux, mais c'est aussi un regard sur notre regard sur eux. Donc ça parle aussi de nous.
2: Pour revenir un petit peu plus précisément sur le travail opéré par Stéphane, comment s'y est-il pris pour infiltrer en quelque sorte cette dictature ?
3: C'est quelqu'un qui a une relative habitude de ces milieux fermés. Mais là, c'est la rencontre avec quelqu'un qui est devenu un ami, qui est un professeur de langue et qui avait des contacts avec l'université de Pyongyang. Et c'est par cette entremise qu'il a réussi, après de nombreuses années, hein, ça a duré longtemps, d'avoir une première autorisation et puis d'en avoir d'autres. Et ceci sur un laps de temps de 5 ans et qui lui a permis de faire ce travail. Il le dit lui-même, il ne sait pas pourquoi on l'a autorisé, parce qu'il avait un background quand même assez complexe, puisque c'est quelqu'un qui a travaillé sur des conflits en rentrant sur les territoires sans autorisation. Donc ça pouvait être suspicieux pour la Corée du Nord. Malgré tout, ils l'ont accepté, il ne sait pas pourquoi, mais il a réussi à faire ce travail.
2: Et comment était son quotidien là-bas, sur place ?
3: Son quotidien sur place, il est très organisé, puisque dès que vous mettez un pied en Corée du Nord, c'est que vous avez l'autorisation et vous êtes suivi, encadré. Vous n'avez pas de liberté de mouvement. C'est eux qui choisissent les endroits où vous devez aller. Tout ce que vous voyez est quelque chose de conformé, organisé. Vous ne pouvez pas vous échapper pour aller voir peut-être une réalité qu'on ne souhaite pas vous montrer. Donc il y a sans doute un côté un peu artificiel de ce que l'on vous montre, en tout cas choisi. Pas dire que ça n'existe pas, mais c'est choisi. Vous ne voyez pas le reste. Et lui, il a dû faire ses photos avec ce cadre-là, en trouvant le moyen de trouver un embryon de liberté dans ce cadre très organisé. Et il le fait en fait en choisissant les fonds et un angle de vue qui n'est pas forcément compris par les personnes qui l'encadrent et qui l'accompagnent en permanence. Et ensuite, il choisit la personne qui passe, le passant, un inconnu, en demandant l'autorisation, évidemment, il faut que la personne soit d'accord. Et lui voit des connexions qui ont du sens entre la personne qu'il a choisie et le fond qu'il a préalablement retenu, alors que les Nord-Coréens, eux, ne voyaient pas ce que lui voyait.
2: Dans les clichés exposés, il n'y a pas que des personnages, il y a aussi des lieux. Au-delà de Pyongyang, qui est la capitale de la Corée du Nord, il y a aussi des endroits moins connus, voire impossibles d'accès pour nous tous, Européens. Comment est-ce qu'il a fait pour rentrer dans ces lieux un peu moins connus de la Corée du Nord ?
3: En fait, il a pas choisi, c'est qu'on lui a permis d'aller dans ces endroits. C'est-à-dire que dans le programme de ce qu'on voulait lui montrer, ben c'était dans la liste et il a suivi. Mais c'est dans ce cadre-là qu'il essaye de montrer autre chose que ce qui est convenu par les autorités qui l'accompagnent de photographier. Donc, par exemple, il y a une paysanne dans une rizière, lui, il la repère de loin, parce qu'il trouve ça intéressant et plus intéressant que ce qu'on veut qu'il photographie. Et là, il va partir sans attendre. Il y va et il se rend compte qu'il est plus suivi parce que ses accompagnons qui sont habillés en chaussures de ville et autres ne veulent pas franchir la rizière. Donc il réussit à faire cette photographie. Il ne parle pas le nord-coréen. La femme se laisse photographier et donc c'est presque une photo un peu volée. Mais volée, toute proportion gardée, parce que s'il n'avait pas voulu qu'il la conserve, il lui aurait dit, il l'aurait effacée.
2: Au-delà de l'aspect politique, souvent associé à la Corée du Nord, qu'est-ce que cette exposition permet de découvrir sur le quotidien et l'humanité des Nord-Coréens ?
3: Ça permet, avec des yeux occidentaux, parce que, encore une fois, c'est une représentation que nous nous faisons de ce que l'on voit, mais avec les éléments qu'ils nous apportent, ça nous permet quand même d'approcher un petit peu plus la réalité. On se rend compte quand même que c'est une société qui est sous embargo, donc qui ne peut pas commercer avec le monde, donc qui ne suit pas, on va dire, l'évolution sociétale que nous pouvons nous vivre en Occident. On voit qu'il y a plein d'éléments que nous avons dans notre quotidien qu'ils n'ont pas. On voit un mode de vie tout à fait différent et on voit une sorte d'uniformisation des vêtements, une uniformisation des personnes, et on voit que le collectif dans une dictature est extrêmement prégnant et que la liberté individuelle, elle ne s'exprime pas, et quand bien même on pourrait se poser la question dans quelle mesure elle existe.
2: Et justement, avec toutes ces questions, quel est le message, ou plutôt quels sont les messages à percevoir et à retenir de ces photos ?
3: S'il y en avait un, ce serait la citation finale. Quand on regarde ces personnes et on voit qu'elles nous regardent, finalement on se regarde mutuellement et quelque part on partage tout de même une même humanité, et il est difficile de comprendre à travers ces regards ce que pense vraiment l'autre de notre culture, comment ils nous perçoivent. Est-ce qu'ils vivent leur régime de manière, on va dire, habituelle ? Est-ce que certains sont révoltés ou pas ? Au-delà des questions, je trouve, c'est surtout la même humanité qu'on partage. Dans le fond, nous sommes tous des humains et nous sommes tributaires des régimes dans lesquels nous vivons et quelle est la part de notre liberté dans le collectif. Voilà.
2: Pour terminer, cette exposition pose ses valises au Musée des Confluents jusqu'au 2 janvier 2028. Vous espérez attirer beaucoup de monde ?
3: Alors, les dernières expositions que nous avons faites, nous en avons déjà réalisé 4. Elles varient entre 540 et 360 000 visiteurs. Donc, nous espérons faire aussi bien, voire mieux.
2: Bien, merci à vous, Christian Sermet, responsable du service des expositions au Musée des Confluences. L'exposition Corée du Nord vous attend donc jusqu'au 2 janvier 2028, comme je l'ai dit. Toutes les informations sont à retrouver sur www.museedesconfluences.fr.
3: Au revoir et bienvenue.
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5: On écoute tout de suite Maël Mazué, le titre Cette guerre, et cet extrait de l'album Famille.
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5: Jusqu'au mardi 4 août, le musée Galerie Claorum à Bourgoin-Jallieu vous invite à découvrir sa nouvelle exposition temporaire « Japonisme » qui, comme son nom l'indique, mettra en lumière des œuvres inspirées de la culture japonaise. Retrouvez notamment le travail des artistes Tonia Matteucci, Laurent Salard et Marlène Genin. Plus d'informations sur bit.ly/mgclaorum. Jusqu'au 31 août 2026, retrouvez au musée de Bourgoin-Jallieu l'exposition éphémère Au fil de l'eau, qui revient sur la représentation et l'utilisation de l'eau dans la peinture, grâce à un parcours présentant une quarantaine de tableaux. Plus de détails sur www.bourgoin-jallieu.fr. Jusqu'au 20 septembre 2026, plus de 200 bijoux, accessoires vestimentaires, objets liés aux soins du corps durant la période néolithique seront exposés au musée archéologique de Hyères-sur-Amby dans le cadre de l'exposition Corps paré, âme révélée. Plus d'informations sur www.musée-larena-hyères.fr. Si vous aimez les vieux objets, le monde agricole et apprendre la manière dont fonctionnent les anciens outils, rendez-vous au musée de la vie rurale. Situé à Saint-Quentin-Faladier, il est ouvert les mardis et vendredis après-midi. Plus d'informations sur www.musée-de-la-vie-rurale.fr.
0: Tout de suite dans vos oreilles, Marguerite, le titre Belle Vie et cet extrait de son album Guérir.

0: Il est maintenant l'heure de retrouver le portrait présenté par Alice Lacour.
1: Du 24 au 26 juillet 2026, les Fantastiques de Trévoux font leur grand retour avec un tout nouveau spectacle immersif intitulé La Révolte du Phénix. Pour parler de cet événement, je reçois Pascale Fabre, présidente de l'association Les Rives du Temps. Bonjour.
2: Bonjour.
1: Pouvez-vous nous présenter les Fantastiques de Trévoux ?
2: Alors nous proposons à nos spectateurs trois soirées, donc les 24, 25 et 26 juillet, trois soirées au pied du château de Trévoux. Nous ouvrons les portes à partir de 17h. Parce que nous proposons un marché artisanal, des animations médiévales, une exposition de Playmobil. À 19h, nous avons l'envol des oiseaux de Saint-Maurice-de-Lignon. C'est du vol libre, les oiseaux sont en liberté. Et à 21h45, la révolte du phénix. C'est un son et lumière d'1h15 à peu près, avec 90 figurants, tout en costume médiéval fantastique, avec des combats, des chorégraphies de feu, des danses, et puis beaucoup de pyro, des effets spéciaux de lumière et de pyrotechnie, ce qui met en valeur le château de Trévoux et nos nouveaux décors.
1: Comment vous est venue l'idée de créer les Fantastiques de Trévoux et pourquoi avoir choisi ce style et ce type d'événement ?
2: Ça fait quelques années, on s'est aperçu qu'avec les grosses chaleurs, les gens aimaient mieux venir en soirée plutôt qu'en journée. Et nous alternions entre des fêtes médiévales sur deux journées et des sons et lumières les soirées. Cette formule nous permet de concilier les deux, c'est-à-dire un petit peu de médiéval en fin d'après-midi et un spectacle son et lumière le soir. Comme ça, on évite les grosses chaleurs. Et donc, c'est au pied du château, les personnes sont assises dans l'air. Alors, pour les personnes qui ont besoin de s'asseoir, nous proposons quand même des bancs et des chaises. Et puis, ça nous permet comme ça de faire des prix plus modiques. On est à 11€ si vous passez par la billetterie Ars Trévoux.
1: Quand on voit l'ampleur de cet événement, on se rend compte qu'il y a un énorme savoir-faire. Donc, depuis 2008, vous avez pour ambition de divertir à travers des spectacles médiévaux et fantastiques. Concrètement, comment vous faites pour gérer toute cette logistique avec plus d'une centaine de membres permanents ?
2: Alors, nous sommes une poignée de personnes qui travaillent quasiment toute l'année à l'administratif, à la fabrication des costumes. Et puis, tous les acteurs, ils sont tous les week-ends en répétition. Pour ceux qui dansent, eux, c'est le vendredi soir. Ils apprennent leur chorégraphie, ils apprennent à manipuler le feu parce qu'il y a beaucoup de chorégraphie avec du feu. Et ça demande beaucoup d'entraînement, de jonglerie et de dextérité des agrès.
1: Ce qui est frappant, c'est de voir qu'aucune année ressemble à la précédente. Comment vous faites pour innover et trouver ?
2: Alors, les idées, ça ne manque pas. Alors là, j'ai beaucoup de jeunes, ils fourmillent d'idées, j'ai plutôt besoin de les freiner. Ils me présentent toujours des nouvelles idées qui nous demandent beaucoup, beaucoup de temps à mettre en place parce que tout au long de l'année, pour être au top, parce que nous faisons des spectacles, je pense, de qualité, enfin, c'est reconnu comme des spectacles de qualité, parce que tous mes jeunes acteurs, même les plus vieux d'ailleurs, prennent des cours de théâtre via des stages. En plus de leurs répétitions, ils ont donc des stages de théâtre, des stages de jonglerie, stages de cascade, bien sûr de combat, et ils s'entraînent deux soirs par semaine, ils font des stages complets, et plus les répétitions, ils sont très engagés, ceux qui sont au combat. Ils ont beaucoup de travail. Pour les plus courageux, c'est la fabrication des décors, la fabrication des costumes, que je remercie ma costumière, Nathalie, qui n'arrête pas. Puis, bien sûr, nous avons un metteur en scène professionnel, qui travaille, il est à fond, Raphaël Chazelle. Depuis un an et demi, il est à fond sur ce projet. N'arrête pas de les faire bosser. Et nous avons également en professionnel le technicien lumière et son. Et bien sûr, Showtechnique s'occupe de toute la partie pyrotechnie et effets spéciaux. Donc nous faisons appel à des professionnels sur ces postes-là.
1: Dans vos personnels, parmi vos membres, il y a la troupe des infâmes. Qu'est-ce qu'elle nous réserve cette année ?
2: La troupe des infâmes, ce sont nos combattants. Ce sont les combattants des Rives du Temps. Ils s'entraînent... parce que en plus, ils font également des sorties les week-ends. Ils ont des fêtes médiévales. Et le week-end dernier, ils étaient au Pénon de Lyon. Ils font des fêtes médiévales et ils sortent aussi un peu. Alors cette année, pas trop, parce qu'ils avaient les répétitions, les décors et tout ça. Mais ils font beaucoup de sorties également.
1: Ils ont prévu des combats pour les trois soirées à venir en juillet.
2: C'est eux qui mènent les combats sur le spectacle. Nous avons également un maître de combat qui les aide dans les chorégraphies de combat. Un maître d'armes, exactement.
1: Comme vous l'avez dit, cet événement a lieu dans le château fort de Trévoux.
2: Alors, au pied du château fort de Trévoux.
1: Qu'est-ce que ce cadre patrimonial y rajoute comme magie aux animations ?
2: D'avoir comme décor un château fort, c'est énorme, parce qu'on fait partir également de la pyro par rapport aux remparts, sur les tours. C'est notre décor de fond, le château.
1: Le médiéval fantastique semble être un centre d'intérêt assez spécifique. Est-ce qu'il trouve tout de même son public?
2: Oui, alors c'est pour tout public. C'est un spectacle qui allie le fantastique, les combats, de la danse. C'est pour tout public. Les enfants peuvent regarder. Il y a des costumes merveilleux. Il y a beaucoup de choses. C'est travailler comme des pros, mais avec l'engagement des bénévoles.
1: Entre la volerie d'aigle ou l'espace Playmobil prévu cet été dont vous nous avez parlé, le programme est intense, mais justement, vos tarifs, ils restent accessibles. Comment une association comme la vôtre...
2: Comment on fait ? Eh bien, écoutez, je remercie déjà tous les élus qui votent pour que nous ayons des subventions pour ce spectacle. Je remercie et tous mes mécènes et mes sponsors qui nous aident au maximum des possibilités pour que je puisse continuer à pratiquer des prix bas, pour que ce soit accessible à tout le monde. On trouve que les temps sont durs, donc on va se venger sur la bière. On va gagner avec un peu de sous à la buvette. On fait des prix bas, mais venez consommer.
1: Ça manquera pas, je pense.
2: On joue sur la quantité.
1: Oui, justement, après, ça donne envie aux gens.
2: Alors, nous avons une jauge de 1500 personnes. Pour que tout le monde puisse voir le spectacle correctement, on s'arrête à 1500 personnes, ce qui fait qu'il est prudent de réserver.
1: Le clou du spectacle aura lieu en fin de soirée à 21h45 avec la révolte du Phénix annonçant plus de 100 comédiens sur scène. À quoi on doit s'attendre ?
2: Alors c'est un héros de guerre qui est frustré de ne pas être reconnu par le baron. Ils vont voir des mages qui vont lui donner des pouvoirs. Il y a de la magie également et il va y avoir une vengeance. D'où des combats, d'où des effets spéciaux. Et les combats ne sont pas que faits avec des armes. Il y a également des combats avec du feu pour que ça change, pour que tout le monde en ait un petit peu plein les yeux. On fait en sorte que les gens en aient plein les yeux.
1: Pour finir, qu'est-ce qu'on peut retenir cette année qui change par rapport peut-être à l'année dernière ?
2: L'année dernière, c'était en clou qu'un spectacle de feu. Là, c'est un spectacle qui est produit, réalisé par nous, par les Rives du Temps. Et je vous invite à aller sur notre site lesrivesdutemps.com. Vous avez le programme détaillé, un lien vers la billetterie, bien sûr notre affiche, le plan d'accès pour venir, les parkings sont notés et toutes les infos pratiques nécessaires.
1: Eh bien, merci Pascal Fabre, présidente de l'association des Rives du Temps. Rappelons que l'événement se tiendra du 24 au 26 juillet au château de Trévoux. Toutes les informations sont à retrouver donc sur www.lesrivesdutemps.com. Merci.
2: Merci. Merci à vous.

Voici une belle découverte indie folk, le duo Tamise, composé de Juliette Bertrand et John DeBond. Ils nous dévoilent leur premier album intitulé Silence Island. Dans cet opus, il est question de voyage, d'évasion, d'émotion, d'amour et de blessures du passé. Laissez-vous emporter dans leur univers et partez en voyage avec eux. On écoute Enough to Die et c'est mon coup de cœur sur Radio Couleur.

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1: C'est le moment de retrouver Naaman avec Mike Eriquet, le titre Just Love et cet extrait.

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2: Durant cet été 2026, chaque dimanche soir, Stéphane Olivier vous attendra dès 17h au Jardin des Simples de Vertrieux pour vous conter des histoires venues d'ici et d'ailleurs. Retrouvez plus de détails sur https://culture.isère.fr. Jusqu'au 13 septembre 2026, les festivités sont de retour à Bourgoin-Jallieu. Les rues bergaliennes s'animent et vous invitent à sortir, flâner, découvrir, mais surtout à vous amuser. Rendez-vous sur www.bourgoin-jallieu.fr pour en connaître le programme. Jusqu'au 20 septembre 2026, le musée dauphinois de Grenoble vous propose l'exposition « Une histoire juive » à travers des documents, des affiches et des objets empruntés et rassemblés en un unique endroit. Elle retrace l'histoire des populations juives de France et illustre sa richesse. Plus d'informations sur https://musée.isère.fr. À Lyon, le musée des Confluences vous propose de nouvelles expositions pour voyager autour du monde. Pour l'une, jusqu'en janvier 2028 en Corée du Nord et pour l'autre jusqu'en février 2027 au Mali. Plus d'informations sur https://museedesconfluences.fr.
3: C'est le moment d'écouter du folk américain avec Jeline CBA et JJH Potter, le titre Crossroads.

0: 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Nous sommes aujourd'hui à la Maison d'Izieux pour une nouvelle exposition Papivore, soif de s'exprimer, qui aura lieu jusqu'au 2 novembre 2026. Pour nous présenter cette exposition, je suis avec Marie Pellegrini, responsable recherche, documents et archives, et Anaïs Torini, chargée de documentation. Elles sont toutes les deux commissaires d'exposition. Alors, première question, pourquoi cette exposition s'appelle-t-elle Papivore?
1: Alors, Papivore, c'est le nom que donnait l'ancien directeur de la colonie Mirons Latin aux enfants qui dévoraient le papier pour faire leur dessin. Je le cite, donc ces enfants sont de véritables papivores tant ils ont soif de s'exprimer. Le dessin est pour eux le moyen de raconter ce qu'ils ont de plus profondément enfui dans leur cœur. Voilà, et Mirons Latin était chargé aussi de leur procurer justement le papier. C'est pour ça que le fait qu'ils dévorent le papier, ça les impactait directement.
0: Alors on sait à la Maison d'Izieux qu'effectivement les enfants dessinaient beaucoup, puisque dans la Maison d'Izieux il y a toute une exposition autour des dessins d'enfants, des dessins très colorés. Cela nous prouve effectivement en voyant ces dessins que les enfants étaient heureux et avaient tout loisir justement de pouvoir avoir des activités artistiques qui étaient notamment souvent menées par Madame Zlatin, qui elle-même avait fait les Beaux-Arts.
1: Oui, Madame Zlatin effectivement a fait les Beaux-Arts à Nancy, elle est artiste, et donc oui, les Zlatins, ce couple-là soutenait les enfants dans leur production artistique. Alors ils dessinaient, mais ils chantaient également. Il y avait des, ils organisaient des représentations de théâtre. Voilà, ils écrivaient des poésies. Enfin, vraiment, c'est voilà, on soutenait l'art sous toutes ses formes.
0: La culture était présente à des périodes qui étaient un petit peu difficiles. Alors cette exposition, elle est faite en trois parties, il y a trois vitrines. Est-ce que vous pouvez nous expliquer comment vous l'avez conçue?
2: Oui, alors première partie, l'exposition montre les sources d'inspiration des dessins des enfants d'Izieux, avec notamment des sources d'inspiration littéraires. Dans cette première vitrine, on voit aussi deux dessins d'enfants d'Izieux. Dans la deuxième vitrine, c'est plutôt, comment dire, après la guerre. On a des dessins dans les camps, mais aussi les dessins des déportés à leur retour. Ça a été quand même un choc de voir ces corps profondément changés par l'expérience des camps. Donc le dessin aussi était un moyen de mettre en image ce qu'on ne pouvait pas forcément mettre en mots à l'époque. On a aussi souhaité montrer par le prisme de la bande dessinée. Donc dans notre deuxième vitrine, on montre également Sabine Zlatin en tant qu'artiste. Elle a énormément travaillé sur le sujet de la guerre entre 1945 et 1948. Et cette guerre, on a aussi eu besoin de la dessiner plus tard dans le temps. On a voulu transmettre parfois son histoire familiale. Le dessin était le moyen aussi d'exorciser ça. Les générations d'après la Shoah ont plus ou moins su ce qui s'était passé dans leur famille. C'était pas toujours évident, et donc le dessin a permis, voilà, encore une fois, de montrer ce qui se passait un peu dans sa tête, là où on n'avait pas forcément toujours les mots à mettre en face. Dans la troisième vitrine, on a souhaité montrer les différentes représentations d'Izieux. Izieux, c'est une colonie, une maison, mais c'est aussi un paysage. Ça, c'est quelque chose qui marque énormément les gens qui viennent ici. C'est toujours assez surprenant des fois de voir le contraste entre ce paysage et la tragédie qui a eu lieu ici. On a aussi cet aspect de la tragédie, donc, qui est très, très présent. C'est pas simple de représenter la rafle du 6 avril 1944. C'est pas simple de le faire en dessin, parce que déjà on n'a aucune photo de la rafle. On a quelques témoignages, mais ça suffit pas à vraiment documenter précisément l'événement. Donc ce qui paraît l'idéal, c'est de le représenter de manière un peu artistique. Ça permet d'avoir la distance nécessaire et de faire quelque chose d'assez flou, mais en même temps, ce qui est le plus réaliste. Et évidemment, quand on parle d'Izieux, on ne peut pas se passer de parler du mémorial. C'est pour ça qu'on est là ici, et voilà, pour parler de la mémoire des enfants.
0: Alors, si on revient effectivement sur ces trois vitrines, donc dans la première vitrine, on a vu les dessins des enfants. Alors, il y a eu toute une histoire où vous avez travaillé dessus, c'est-à-dire qu'il y a seulement 10 ans, vous avez réussi à retrouver quelles étaient les inspirations des enfants pour faire ces dessins. Alors, comment ça s'est passé, à quelle occasion et comment les avez-vous sortis des archives ?
1: Oui, alors ça fait même moins de 10 ans puisque ça devait être en 2022. Effectivement, justement, quand on a inauguré cette galerie, organisé notre première exposition avec des originaux, et donc on a voulu exposer les originaux des dessins des enfants. Or, ces originaux sont conservés à la Bibliothèque nationale de France, à Paris. Donc, on a bien évidemment collaboré avec eux pour les faire venir jusqu'à Isieux. Ça a été l'occasion aussi de publier un nouveau catalogue présentant la collection Sabine Zlata qui est conservée à la BNF. Et voilà, en faisant tout ce travail avec la BNF, on s'est intéressé à nouveau à ces dessins, à effectivement ce qui avait pu être leur source d'inspiration. Et c'est grâce à la BNF notamment qu'on a pu retrouver les sources d'inspiration littéraire. Voilà, trois sources littéraires ont été identifiées. Aujourd'hui, il y a d'abord un livre de lecture qui s'intitule « Jacques le Pousset avec la Placigogne au pays de Françoise », qui est en fait une adaptation à la française d'un livre donc de Selma Lagerlöf, Nils Holgersson à travers la Suède. Et donc, un garçon nommé Max Tettelbaum a reproduit plusieurs images qui se trouvaient à l'intérieur de ce livre. Voilà, la deuxième source d'inspiration a été un livre qui est dédié à l'aviation, qui a également inspiré le même petit garçon Max. Et puis, on a retrouvé aussi une édition donc des contes de Charles Perrault, dans laquelle se trouve un dessin qui a été réalisé par une artiste qui s'appelle Matéja et qui représente le chat botté. Et voilà, ce chat botté-là a été la source d'inspiration d'un autre petit garçon de la colonie qui s'appelle Otto Wertheimer. Donc, ce qui est incroyable quand on compare les dessins des enfants de la colonie à ces sources d'inspiration, c'est qu'on se rend compte que ces enfants étaient de véritables artistes parce qu'ils avaient quoi, une dizaine d'années. Et à la fois, ils sont très fidèles aux illustrations que l'on peut voir dans les ouvrages, sans décalquer, hein, ils le faisaient vraiment à main levée. Mais en plus de ça, même, ils ajoutaient leurs petites touches ou ils agrandissaient, ce qui est extrêmement difficile à faire en fait, hein, reproduire une illustration tout en l'agrandissant, en réalisant des zooms sur certains détails de l'illustration originale. Donc, enfin voilà, ils étaient vraiment extrêmement doués.
0: Et ces deux enfants apparemment ont fait beaucoup de dessins, puisque en plus cette année, pour le premier salon de la BD et du roman graphique, l'exposition s'appelait Otto et Max. Exactement. Ou Max et Otto, je ne sais plus dans quel sens. Oui. C'était. Alors dans cette première vitrine, alors j'ai lu un petit peu ce que vous aviez écrit: inspiré, dessiné, ancré l'enfance, soif de transmettre. Là aussi, c'est des termes qui sont forts pour exprimer ce qui s'est passé.
2: Oui, effectivement, on a choisi des titres assez forts parce que l'histoire d'Isieux est assez forte. Voilà.
0: C'est une histoire qui est assez forte et tout le monde le dit tout le temps. Il y a eu certes une tragédie, mais c'était un lieu de vie et un lieu de sauvetage. Et les enfants ont été heureux. On a lu tout à l'heure, parce qu'on a visité avant cette exposition, on a revisité la maison d'Isieux. Et ils nous expliquaient bien qu'en fait, les enfants, par rapport aux lettres qu'ils ont écrites, ils étaient heureux. Dans la deuxième vitrine, donc, j'ai lu « Dessiner l'indicible, dessiner pour témoigner, dessiner pour transmettre ». Alors c'est la vitrine où là, cette fois-ci, vous avez fait appel à d'autres personnes qui ont dessiné. Notamment, il y a un premier dessin, un portrait. Alors est-ce que vous pouvez nous expliquer ce portrait que l'on voit ? Effectivement, c'est quelqu'un qui revient des camps. Mais effectivement, comme vous l'avez si bien dit, il a le teint rosé, il n'est pas famélique. Quel était l'auteur de ce dessin ?
1: Alors l'auteur du dessin, c'est Paul Schwab, qui a dessiné un de ses camarades de camp qui s'appelle Delphin de Benet, qui a été déporté donc, pour résistance en juillet 1944. Ils sont tous les deux dans un camp annexe du camp de Brunnen. Grunewald à Holzen. Et ce portrait est réalisé à fin mars 1945. Donc effectivement, c'est quelques jours avant la libération du camp. Ils savent que la fin est proche, hein, et ils ont entendu les bombardements, etc. Et c'est vrai que ce portrait interroge, parce que quand on pense à des portraits de déportés, on n'imagine pas ça, parce qu'on voit là quelqu'un qui a l'air plutôt bien portant. Alors il y a probablement effectivement une volonté de laisser une trace, de laisser un souvenir à son camarade, de ce que l'on a vécu ensemble de la part de Paul Schwab. D'ailleurs, il l'écrit à côté, il dédicace, hein, son dessin, et il dit à le défunt de Benet, en souvenir du camp d'Holzen. Et puis, on voit bien là aussi qu'il y a une volonté de garder une identité, de garder une humanité à l'intérieur de ce camp, puisque bien évidemment, tout était fait pour que... on ne considérait pas du tout ces déportés comme des êtres humains. Et là, il se désigne comme un homme, comme un être humain. Donc c'est pas le portrait de quelqu'un qui a été amoindri par le camp, pas du tout. Vraiment extrêmement intéressant. Il est fait sur du papier de récupération avec ce qu'ils ont trouvé, des crayons qu'un camarade volait dans les bureaux. Il est vraiment très surprenant.
0: Et justement, l'image d'après, au contraire, c'est un homme émacié qui a été aussi dessiné. Et puis, vous nous aviez raconté l'histoire du Lutetia, où ils ont tous été mis, tous ceux qui avaient été déportés, se sont retrouvés en 45, je crois.
1: Oui, c'est ça. Donc, les dessins suivants ont été réalisés à l'hôtel Lutetia, donc, qui est l'hôtel que l'on réquisitionne dès 45 pour accueillir les personnes qui reviennent de déportation. C'est là où les familles viennent faire des recherches. Elles essaient d'avoir des nouvelles de leurs proches déportés. Et on les accueille, on les soigne, on leur donne à manger, etc. Et ces croquis-là ont été réalisés par une femme qui s'appelle Monique Frélo, qui attend son frère, justement, Charles, qui doit revenir de déportation. Et là, elle croque des hommes émaciés, vous l'avez dit. C'est le choc, un vrai choc pour les familles et les personnes qui assistent à ce retour, parce qu'elles prennent conscience de l'horreur, elles prennent conscience de l'ampleur de la tragédie. Voilà, et donc elle va croquer plusieurs déportés, et elle va même ordonner ses croquis selon la provenance des personnes qui arrivent au Lutetia. Et donc ces croquis-là vont être ensuite publiés par Sabine Zlatan, ancienne directrice de la colonie, et ça va donner lieu donc à un ouvrage qui s'appelle « Survivants ».
0: Et puis dans la dernière partie de cette vitrine, on est au 21e siècle, on retrouve des planches de bande dessinée.
1: Oui, c'est ça. Là, ce sont donc des auteurs qui ont choisi d'utiliser leur dessin pour transmettre une histoire familiale, et je dirais même parfois pour évacuer, exorciser cette histoire-là, puisque c'est parfois un passé qui a été très très lourd à porter pour les deuxièmes générations, ce qu'on n'en a pas vraiment parlé non plus. Ils ont grandi, ces personnes ont grandi dans l'ombre de la Shoah et des non-dits de leurs parents. Et c'est le cas notamment de Michel Kishka, donc, qui a publié une bande dessinée qui s'appelle Deuxième génération. Et dans la planche que l'on a choisie, on voit bien tout le questionnement qu'il s'est fait avant de faire sa bande dessinée. Enfin, c'était pas évident pour lui, même si les dessinateurs, c'est son métier, hein, Michel Kishka. Donc, ça n'a pas été évident de faire cette bande dessinée, de dessiner son histoire familiale. Et voilà, il s'est posé tout un tas de questions. Est-ce qu'il est bien légitime pour le faire? Quel genre de dessin est-ce qu'il doit faire? Est-ce qu'il a le droit d'employer l'humour pour parler de son histoire familiale? Est-ce que c'est déplacé? Est-ce qu'il doit attendre la mort de son père pour le faire? Et ça a été pour lui, il le dit, hein, là je le cite encore, une véritable libération, en fait, la publication de son roman graphique. Voilà. Et puis on a choisi aussi une planche de Tony Galmès, issue de la bande dessinée de Marion Achard, publiée en deux tomes, Lisou et Mylène, où elle raconte l'histoire de ses deux grandes tantes. Et c'est là vraiment la volonté de transmettre une histoire familiale, mais à un large public et même aux plus jeunes. Voilà, puisque la bande dessinée et les dessins sont vraiment très accessibles, même pour des enfants.
0: On avait eu le plaisir de l'avoir au Festival de BD en visio, effectivement, nous raconter son histoire avec ses grandes dents qui étaient extraordinaires. Et pour la dernière vitrine, alors vous avez marqué « Représenter Isieux, représenter la vie, représenter la tragédie, représenter la mémoire ». Là, on termine sur la maison d'Isieux.
1: Oui, c'est ça. On a voulu, effectivement, on voit bien qu'aujourd'hui, le dessin est de plus en plus utilisé pour transmettre cette mémoire. Et donc, l'histoire d'Isieux et la mémoire des enfants n'y échappe pas. Plusieurs auteurs, illustrateurs se sont emparés de l'histoire de la colonie et l'ont représentée. Et on voit bien que tous les aspects de l'histoire de la colonie sont représentés. Donc, il y a Isieux, le lieu de vie, avec la maison, avec des visages d'enfants, la terrasse, avec le paysage dont parlait Anaïs tout à l'heure. Il y a bien sûr la rafle.
0: Alors la rafle, elle est terrible, cette image, ce dessin qui a été fait.
1: Oui, il est très dur. Effectivement, comment représenter la rafle ? Alors donc là, c'est un dessin de Gilles Rapaport que nous avons choisi. On voit un énorme soldat en noir, sans regard et pointant son arme vers un enfant tout petit, doudou à la main. Donc effectivement, tout est dit avec deux personnages. Oui.
0: Alors pour encourager, là nous allons arriver en période estivale, pour encourager nos auditeurs à venir visiter la maison d'Isieux, l'exposition, le musée mémorial, qu'est-ce que vous auriez à dire à nos auditeurs ? Emparez-vous de cette histoire, venez dans ce lieu magnifique, parce que comme je l'ai redit et je le redirai toujours, même si c'est le lieu d'une tragédie, c'est un lieu de vie, c'est un lieu de sauvegarde, c'est un lieu où des enfants ont vécu, ont été heureux. Est-ce que ça serait le message qu'on pourrait faire passer ?
1: Oui, tout à fait. Effectivement, rappelez bien cela que avant d'être un lieu d'arrestation, c'est une maison que l'on a choisie justement pour qu'elle sauve des enfants. Et sur il y a au total à peu près une centaine d'enfants qui sont passés par cette maison entre le printemps 43 et le 6 avril 44, et une soixantaine d'enfants qui ont été sauvés. 44 effectivement sont arrêtés le 6 avril, mais il y a aussi une soixantaine de survivants. Et puis pour concernant l'exposition Papivore, je crois que justement le fait d'avoir choisi le dessin est extrêmement, et les arts, on va dire d'une manière générale, c'est extrêmement intéressant parce que ça peut toucher justement un peu tout le monde. Il n'y a pas forcément besoin d'aimer l'histoire, d'être calé en histoire pour venir voir cette exposition, parce que le dessin, l'art peut toucher tout le monde, parce que ça touche à nos émotions. Mais il n'y a pas besoin forcément de connaître l'histoire pour être touché par une aquarelle ou un croquis.
0: Et puis ça prouve qu'on peut dire des choses sans les mots. Eh bien, je vous remercie.
1: Merci à vous.
0: C'était Marie Pellegrini, responsable recherche, documentation et archives, et Anaïs Torini, chargée de documentation, toutes les deux commissaires de l'exposition Papivore, soif de s'exprimer, qui a lieu jusqu'au 2 novembre 2026 à la Maison d'Isieux, mémorial des enfants juifs exterminés. Vous pourrez y découvrir des originaux de dessins d'enfants d'Isieux, des livres d'époque qui les ont inspirés, des dessins de déportés et des planches de BD. Pour plus d'informations, www.memorialisieux.eu.

0: 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Plus d'informations sur www.dequoijememêle.com. Dans vos oreilles, Fleur Benguigui and the Sensible Knots, avec leur titre More Understanding Than a Man, issu de l'album I-330.
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La famille est au centre de ce cinquième album de la chanteuse, autrice, compositrice américaine Yeba. Elle l'a intitulé Jean, du nom de sa grand-mère. On écoute le titre Earth, Wind and California et c'est le coup de cœur de Sylvie sur Radio Couleur.

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1: 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Et des bateaux pleins de déchets viennent tous de leur plein gré vider leurs poubelles en Somalie.
2: Le dimanche 19 juillet à 10h aura lieu une commémoration en hommage aux victimes des crimes racistes et antisémites devant la stèle nationale du musée mémorial des enfants d'Izieux. Plus d'informations sur www.memorializieux.eu.
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4: Jusqu'au 31 juillet, la CAPI vous invite à l'édition été 2026 de ses Bibles de rue. Les bibliothèques et médiathèques CAPI viennent à votre rencontre. entre la Verpillière, Villefontaine, Saint-Quentin-Fallavier et l'île d'Abo, de nombreux rendez-vous sont fixés. Retrouvez tous les détails sur https://portail-mediathèque.capi-aglo.fr. Cet été 2026, entre Lyon, Brindas et Pélussin, et jusqu'au 29 août, le MAM Gadagne, le Théâtre Le Guignol de Lyon, le Musée Théâtre Guignol Brindas, la Bâtisse, la Malle Lyon et le collectif Marionnettes en fait se sont associés pour vous proposer le Festival Guignol. Spectacles, rencontres, visites et expositions sont au programme, à retrouver détaillés sur www.gadagne-lyon.fr. Du mardi 19 au dimanche 30 août 2026, le musée Hector Berlioz, situé à la côte Saint-André, vous invite à assister au festival Berlioz. Environ 70 manifestations vous feront découvrir les œuvres du musicien, mais aussi celles des personnes qui ont pu l'inspirer. Plus d'informations sur https://musée.isère.fr. Jusqu'au lundi 2 novembre, le musée mémorial des enfants d'Izieux dévoile au public certains dessins créés par les enfants d'Izieux ou d'autres personnes ayant été déportées, mais également des planches de BD originales ou des livres d'époque. L'exposition temporaire Papivore, soif de s'exprimer, c'est un témoignage artistique émouvant à découvrir à la Maison d'Izieux. Plus d'informations sur www.memorialisieux.eu.
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Dans ce nouvel EP intitulé Side by Side, Laura Cahen concentre beaucoup d'interrogations sur le monde. On écoute le titre « Toute l'eau qui coule » dans lequel elle associe sa voix à celle de la chanteuse britannique Shura, et c'est le coup de cœur de Sylvie sur Radio Couleur.

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3: Jusqu'au mardi 4 août, le musée-galerie Claorum à Bourgoin-Jallieu vous invite à découvrir sa nouvelle exposition temporaire « Japonisme » qui, comme son nom l'indique, mettra en lumière des œuvres inspirées de la culture japonaise. Retrouvez notamment les travaux des artistes Tonia Matteucci, Laurent Salard et Marlène Genin. Plus d'informations sur bit.ly/mgclaorum. Jusqu'au 31 août 2026, retrouvez au musée de Bourgoin-Jallieu l'exposition éphémère « Au fil de l'eau » qui revient sur la représentation et l'utilisation de l'eau dans la peinture grâce à un parcours présentant une quarantaine de tableaux. Plus de détails sur www.bourgoin-jallieu.fr. Jusqu'au 20 septembre 2026, plus de 200 bijoux, accessoires vestimentaires, objets liés aux soins du corps durant la période néolithique seront exposés au musée archéologique de Hyères-sur-Amby dans le cadre de l'exposition Corps paré, âme révélée. Plus d'informations sur www.musée-larina-hyères.fr. Si vous aimez les vieux objets, le monde agricole et apprendre la manière dont fonctionnent les anciens outils, rendez-vous au musée de la vie rurale. Situé à Saint-Quentin-Falavier, il est ouvert les mardis et vendredis après-midi. Plus d'informations sur www.musée-2-la-vie-rurale.fr.
4: Allons bagner au ballet dans India.
5: C'est le moment de faire une pause reggae avec Sam Simba, le titre, c'est la Mifa.

0: Topless.
1: Et tout de suite, Everybody's Song de l'album Saving Grace par Robert Plant and Susie Diane.

0: Et voici l'entretien présenté par Lucas Tettler.
1: Cet été, le festival Région des Lumières revient pour une nouvelle édition. Depuis 2019, le festival propose de découvrir le patrimoine de Vingt-Rhône-Alpes d'une toute autre manière, grâce à des spectacles de lumière projetés directement sur des monuments de la région. L'édition 2026 vient d'être lancée et je suis accompagné de Fabrice Pancook, président de la région Auvergne-Rhône-Alpes, pour en parler. Cette année, ce sont 5 nouveaux lieux qui sont mis sous les feux des projecteurs, si j'ose dire. Pourriez-vous nous en faire une petite présentation générale ?
2: Oui, alors je vais vous rappeler d'abord qu'on est effectivement sur la 8e édition et qu'on a déjà 3 millions de spectateurs qui ont pu profiter de ce festival Région des Lumières sur les différents sites qui ont été produits tout au long de ces dernières années. C'est évidemment un véritable succès et que nous sommes attendus chaque année, désormais, dans ce calendrier, avec 2 grands moments dans l'année. Le festival Région des Lumières, c'est la saison d'été, mais c'est aussi la basilique de Fourvière, sur laquelle nous sommes au mois de décembre, avec 2 périodes de projection. Et c'est là aussi un très grand moment, avec un flux de visiteurs qui est toujours plus nombreux, ce qui nous incite évidemment à recommencer. Cette année, nous serons sur des villes qui ont été identifiées parce qu'elles avaient une véritable promesse historique, patrimoniale, à proposer, qui nous donne des bons éléments pour la création de chacun des spectacles. Je rappelle que si nous avons plusieurs villes chaque année, en réalité, chaque ville a un spectacle qui lui est propre. Et c'est-à-dire que si on est un visiteur avec un grand appétit sur le sujet, on peut aller de ville en ville pour les découvrir. On commencera avec Vienne cette année. À Vienne, nous y sommes déjà allés. Ça donne l'occasion d'y retourner, de retrouver ces images, de retrouver ce festival avec toute la force de ce territoire qui a une histoire qui est très profonde à travers les siècles, des bâtiments qui sont des marqueurs évidemment aussi de chacun de ces sites. Je balaye rapidement les autres sites sur lesquels nous irons. Il y a Aurillac, c'est une première à Aurillac, avec cette année cette place du Cantal, qui est aussi le lieu du Tour de France, avec une ville étape. Et très heureux que nous puissions aller sur cette destination, qui sera pour le Festival 2026 la destination la plus ouest, à l'ouest du territoire régional. Je reste pas très loin avec Clermont-Ferrand, où nous serons là aussi avec une projection dans un cadre très particulier. Ce sera au mois de septembre. Le mois de septembre sera balisé avec le festival. Et il y a une mise en lumière, j'ai envie de dire, très singulière. Le 25 septembre, là à l'Aublé, ce sera le jour de l'inauguration de ce bâtiment où nous avons mené un projet d'ampleur pour en faire un véritable lieu des arts. Un véritable lieu de valorisation de ce bâtiment en tant que tel, après des années de travaux en réalité, un chantier important. Et on profitera de ce moment de la projection du Festival Région des Lumières pour que le 25 septembre, on ait cette mise en lumière plus particulière. Nous serons présents également à la Chaise-Dieu, là encore avec la temporalité du festival de la Chaise-Dieu que tout le monde connaît et c'est l'occasion d'avoir cette mise en lumière de manière particulière. Et enfin, Espaly-Saint-Marcel, c'est évidemment avec le rappel de cette conquête sportive, de cette place du foot, où là, cette commune pourra être également mise en lumière et en évidence. Voilà le programme et si on veut être complet sur la temporalité, eh bien on commence le dimanche 27 juin à Vienne et on va dérouler jusqu'au mois d'octobre où on terminera avec Espaly à Marseille.
1: Vous l'avez dit, depuis sa création, le festival Région des Lumières a déjà attiré l'attention de 3 millions de curieux. Pour cette nouvelle édition, vous espérez rester sur cette même lancée ?
2: Oui, je le disais en préambule, 3 millions de spectateurs à date. L'année 2026 devrait être du même tonneau, avec un public qui est toujours plus nombreux. Une évolution que l'on constate, et elle est sensible, nous avons des visiteurs locaux. Quand je dis locaux, les habitants de la ville concernée qui viennent voir le bâtiment de leur ville mis en lumière. Ceux des communes riveraines et globalement du département qui viennent profiter pleinement parce qu'ils ont entendu que ce festival avait une particularité et que ça méritait de se déplacer un peu. La dimension nouvelle et qui se développe, c'est aussi le tourisme qui est généré. Ce tourisme qui est généré parce que ça en fait un point d'attractivité et que à la faveur des vacances ou parce qu'à un moment donné, on peut faire un crochet particulier dans ces vacances, et bien de venir en profiter aussi. Ça me donne l'occasion de rappeler qu'en Auvergne-Rhône-Alpes, la première clientèle touristique, ce sont les Auvergnats et les Rhône-Alpins eux-mêmes. Eh bien, un festival comme celui-ci permet d'en donner une résonance encore supplémentaire. C'est pour ça que nous en profitons. Derrière tout ça, il y a une réalité économique. Les acteurs d'un territoire, les acteurs économiques du territoire en profitent pleinement. On vient pour une activité, pour une animation particulière de l'après-midi. On prolonge avec un moment de consommation sur le territoire et en fin de journée, dans la soirée, on profite du Festival Région des Lumières. C'est donc une combinaison plus globale.
1: Pour rentrer un petit peu plus dans les détails, à quoi peut-on s'attendre cet été pour cette 8e édition ?
2: Alors, il y a un socle commun de ce que ce public pourra voir et entendre. J'ajoute et entendre. C'est très important parce que nous sommes sur une création à deux dimensions. Une création visuelle et une création auditive. Le travail remarquable qui est fait par les allumeurs de rêve et l'équipe qui les accompagne permet justement de travailler l'histoire des lieux, les lieux emblématiques de la commune qui est traversée et visitée pour travailler la mise en lumière. Et toujours sur des bâtiments qui sont emblématiques, avec un travail en précision qui permet de souligner la ligne de chaque bâtiment, qui permet d'aller identifier les fenêtres, qui permet d'aller rechercher l'architecture des lieux pour avoir un travail de détail. Ce travail de détail, ce travail des couleurs, c'est très important. J'évoquais la dimension musicale parce qu'il y a toujours un fond sonore qui vient être associé à l'image. Ce fond sonore, il n'est jamais là non plus par hasard. Et il est très souvent l'objet d'une création. Il est l'objet, en tous les cas, de l'exercice de musiciens locaux de la région qui prennent part aussi pleinement au festival pour apporter leur propre contribution. Et donc, quand on va sur un des sites du Festival Région des Lumières, eh bien, c'est les yeux et les oreilles qui doivent être grands ouverts parce qu'il y a à voir et à entendre.
1: Je le rappelle, cet été, le festival va passer par Vienne en Isère, Aurillac dans le Cantal, à la Chaise-Dieu dans la Haute-Loire, à Clermont-Ferrand dans le Puy-de-Dôme, et enfin, par Épaly-Saint-Marcel dans la Haute-Loire également. Comment est-ce que vous choisissez ces villes chaque année ?
2: Ah, c'est un énorme conclave. On fait livrer des pizzas pendant plusieurs jours, personne ne sort, et à la fin, il y a la fumée blanche. Voilà.
1: Un point important aussi, il s'agit d'un festival gratuit et ouvert à tous. Dans un contexte où les sorties culturelles sont de plus en plus coûteuses pour de nombreuses familles, c'est une des missions de la région de rendre l'accès à la culture à tous, notamment par ce festival.
2: Il y a deux dimensions dans ce que vous évoquez. Il y a trois dimensions dans ce que vous évoquez. La première, c'est d'avoir un festival qui est ouvert à tous. Et c'est la dimension du prix qui ne doit pas être un coup d'arrêt. Et on doit pouvoir voir du beau et du bon avec peu de moyens. Ça nous permet d'y répondre. La deuxième, c'est l'accessibilité. Je l'évoquais, l'accessibilité tout public, que l'on soit jeune ou moins jeune, que l'on soit avec une difficulté de mobilité au sens du handicap ou pas. Et ce festival, il se veut être très accessible pour tous, avec Sophie Rodkopf, la vice-présidente déléguée à la culture, avec Sandrine Schex, déléguée à l'accessibilité et au handicap. Nous avons cette volonté de pouvoir répondre de l'ensemble des sujets. Et enfin, la troisième dimension que je veux évoquer, c'est le aller vers. Ce festival, il est comme l'opéra itinérant. Mais il est aussi comme, d'ailleurs, la dimension de santé ou, d'une manière générale, dans notre collectivité régionale, pour notre territoire régional, nous avons cette volonté du aller vers. Ça n'est pas à nos habitants de faire des centaines de kilomètres pour pouvoir aller découvrir une pépite de la région, mais c'est plutôt la collectivité régionale qui fait l'effort de venir apporter la pépite au plus près du territoire, parfois dans la maille la plus rurale. Ça aussi, c'est un marqueur auquel nous sommes très attachés.
1: Nous n'avons donc plus aucune excuse pour ne pas se rendre à ce festival Région des Lumières. Merci à vous, Fabrice Pankouk, président de la région Auvergne-Rhône-Alpes. Cette 8e édition est donc bel et bien lancée. Tout le détail de la programmation est à retrouver sur www.auvergne-rhône-alpes.fr.
3: One Ear Boy nous propose un nouvel EP, One Ear Boy and the Orphan Trained Riders. Avec ses 6 titres, il nous embarque dans un voyage musical où il mélange les influences blues, rock british et même le hip-hop. Sa voix parfois éraillée, ses riffs de guitare ne vous laisseront pas indifférents. On écoute le titre, The Orphan Trained Riders, et c'est mon coup de cœur sur Radio Couleur.

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1: Un jour j'ai disparu, c'est le titre du dernier album de Dominica et on écoute le titre, Bromure.
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Après plusieurs opus, Clément, sous le nom de son projet Prism A, nous propose un nouvel album, Rit Météor. On retrouve dans la musique du Berjalien, depuis son premier opus sorti en 2018, Cosmogonie, une fusion hip-hop, rap, world. On écoute Rit Météor, extrait de l'album éponyme, et c'est le coup de cœur de Gérard, animateur de l'émission Itinéraire Bis sur Radio Couleur.

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1: Tout de suite sur Couleur, on écoute Criminel de Fab Ayanaï.

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2: Durant cet été 2026, chaque dimanche soir, Stéphane Olivier vous attendra dès 17h au Jardin des Simples de Vertrieux pour vous conter des histoires venues d'ici et d'ailleurs. Retrouvez plus de détails sur https://culture.isère.fr. Jusqu'au 13 septembre 2026, les festivités sont de retour à Bourgoin-Jallieu. Les rues bergaliennes s'animent et vous invitent à sortir, flâner, découvrir, mais surtout à vous amuser. Rendez-vous sur www.bourgoin-jallieu.fr pour en connaître le programme. Jusqu'au 20 septembre 2026, le musée dauphinois de Grenoble vous propose l'exposition « Une histoire juive » à travers des documents, des affiches et des objets empruntés et rassemblés en un unique endroit. Elle retrace l'histoire des populations juives de France et illustre sa richesse. Plus d'informations sur https://musée.isère.fr. À Lyon, le musée des Confluences vous propose de nouvelles expositions pour voyager autour du monde. Pour l'une, jusqu'en janvier 2028 en Corée du Nord et pour l'autre jusqu'en février 2027 au Mali. Plus d'informations sur https://musée-des-confluences.fr.

Dans le cadre d'un partenariat avec le lycée Léonard de Vinci de Villefontaine, les élèves de la classe de 1G1 ont réalisé une série de podcasts sur le thème des études et de tout ce qui les entoure, intitulé « Les bonnes ondes ». Aujourd'hui, Maëlie, Maëlie et Louane se sont concentrés sur les réseaux sociaux et la vie sociale des lycéens.

0: Bonjour Maïlie.
1: Bonjour Maïlie.
0: Nous nous retrouvons sur Radio Couleur. Dans notre podcast Les Bonnes Ondes, pour aujourd'hui vous proposer un épisode spécial. Au programme, nous allons explorer l'impact des réseaux sociaux sur les lycéens en nous interrogeant sur leur rôle. Favorisent-ils les liens et les échanges ou participent-ils plutôt à un sentiment d'isolement? Les réseaux sociaux occupent une place centrale dans la vie des lycéens et jouent un rôle important dans leur manière de communiquer et de créer des liens. En effet, la moyenne de consultation quotidienne des jeunes sur leur téléphone est d'environ 7h22. C'est pourquoi nous allons répondre à ces questions grâce à plusieurs témoignages récupérés par notre intervieweuse Maïlie au sein d'un lycée. Avec elle, Louane et moi-même animerons des courts échanges à ce sujet.
2: Dès maintenant, nous allons faire un tour au lycée Léonard de Vinci en Isère avec une première interview réalisée par Maïlie quelques jours auparavant.
3: Je suis actuellement en compagnie d'un élève de première qui va nous raconter son expérience avec les réseaux sociaux au sein du lycée. Bonjour.
4: Bonjour.
3: Est-ce que vous utilisez souvent les réseaux sociaux au lycée?
4: Oui, j'utilise beaucoup les réseaux sociaux au lycée parce que j'ai du mal à me sociabiliser avec les gens. Et du coup, pour éviter ça, je suis sur mon téléphone.
3: C'est à quel moment particulièrement que vous êtes sur votre téléphone?
4: Je suis sur mon téléphone dès que je sors de cours, parce que j'ai pas d'amis et je parle à personne, donc je m'installe à un endroit et je suis sur mon téléphone.
3: Est-ce que vous avez déjà créé des liens grâce aux réseaux sociaux?
4: Non, jamais. Je préfère même pas créer de liens parce que j'arriverai pas à tenir l'amitié.
3: D'accord. Et est-ce que le fait d'être sur votre téléphone et sur les réseaux sociaux, ça vous détruit vos liens sociaux ou ça vous aide à en créer?
4: Détruire mes liens, je pense pas parce que j'ai déjà pas de liens, quoi. Mais je pense que si j'en avais, ça me les détruirait. Parce que les réseaux sociaux, c'est pas bénéfique.
3: Et donc, vous pensez que ça vous détruit vos chances de créer des amitiés et d'aller vers les gens?
4: Oui, clairement, c'est sûr.
3: Est-ce que vous êtes plus à l'aise à parler à travers un écran ou en face de la personne? Et pourquoi?
4: Plus à travers un écran, parce que j'ai pas la personne en face et c'est plus facile de pas bégayer. Et je trouve ça mieux, parce que je peux prendre mon temps pour parler et je n'ai pas un retour visuel de la personne en face de moi.
3: Vous pensez que c'est beaucoup lié à votre timidité?
4: Oui. Ah oui.
3: Pourquoi?
4: Je sais pas, depuis tout petit je suis timide et j'ai du mal à parler, mais rien que le fait de parler là devant vous aujourd'hui, c'est un effort monumental que je fais pour vous.
3: Eh bien, merci beaucoup pour votre témoignage.
4: Il n'y a pas de quoi.
2: Grâce à cet élève, on peut voir que pour certains, les réseaux sociaux représentent un échappatoire pour fuir la solitude.
1: Oui, en effet, j'ai pu ressentir en interviewant cet élève qu'il ne se sentait pas très à l'aise à me parler en face.
2: En plus, à cause des réseaux, il n'a pas l'obligation de se jeter à l'eau pour faire des rencontres. Cela pourrait pourtant être bénéfique pour lui et pour son bien-être au lycée.
0: Ça me fait penser au lycée à Épinay, qui a fait l'expérience de retirer les téléphones aux lycéens pour renforcer leurs liens.
2: Nous partons de nouveau à la rencontre d'un deuxième élève du lycée Léonard de Vinci, qui souhaite rester anonyme. Et vous verrez son point de vue à propos des réseaux n'est pas le même.
3: Je suis maintenant en présence d'un élève de terminale qui va à son tour nous faire part de son expérience avec les réseaux sociaux au lycée. Bonjour.
5: Bonjour.
3: Est-ce que vous utilisez beaucoup les réseaux sociaux au lycée?
5: Ah non, au lycée, je n'utilise pas les réseaux sociaux. Ce que j'aime beaucoup, passer du temps avec mes potes, mes amis. Dès que je sors du cours, on va s'asseoir à manger et on s'assoit sur un bord et on rigole tous ensemble.
3: Pensez-vous que les réseaux sociaux, ça vous aide à sociabiliser?
5: Oui, beaucoup, parce que sur les réseaux, j'aurais pas rencontré certaines personnes que je connais aujourd'hui. Parce qu'elles habitent loin, mais maintenant, avec le temps, on habite plus proche. Mais du coup, les réseaux sociaux m'ont aidé un peu à me trouver des amis.
3: Qu'est-ce que les réseaux sociaux vous apportent avec vos relations du lycée?
5: Ça m'apporte beaucoup de choses, parce que grâce à ça, j'ai des rêves. Et vu que tout le monde a les mêmes rêves, donc ça nous rapproche socialement tous ensemble.
3: D'accord, merci. Est-ce que vous pensez que les réseaux peuvent quand même vous détruire une partie de vos relations avec vos camarades?
5: Alors, ça peut détruire des relations, mais d'un côté, ça peut manquer de nouvelles. Donc, je sais pas, c'est un avis plutôt mitigé sur cette situation. Mais, comment dire? Je pense que trop passer de temps sur les réseaux sociaux peut détruire beaucoup de relations.
3: Est-ce que vous avez créé des liens avec les réseaux sociaux auparavant?
5: Oui, grâce aux réseaux sociaux, j'ai pu rencontrer des connaissances qui aujourd'hui sont des amis et proches et fidèles. Mais il faut faire attention parce que je suis aussi tombé sur des mauvaises rencontres et c'était un peu compliqué de gérer ces rencontres-là.
3: Merci beaucoup pour votre partage. Au revoir.
5: Il n'y a pas de quoi, au revoir.
2: On voit bien que cet élève a une relation très différente avec les réseaux par rapport au premier élève. Lui, au contraire, se sert des réseaux pour créer du lien social.
6: Ah oui, avec les REF dont les jeunes parlent, il se crée des rapprochements au lieu de s'éloigner les uns des autres.
1: Ah, c'est vrai que c'est une bonne idée.
2: On passe maintenant à la dernière interview, flashback dans les années 2000, avec Caroline Bouchier, une professeure d'histoire-géographie au lycée Léonard de Vinci.
7: Possédiez-vous un téléphone portable au lycée ?
8: Oui. Et j'étais interne, donc j'avais un téléphone en seconde, mais on était très peu à en avoir.
7: Et avec ce téléphone, quel usage en aviez-vous ?
8: On a commencé à avoir, je dirais peut-être à la fin du lycée, on a commencé à avoir Internet sur les téléphones. Et donc on pouvait aller sur Internet, consulter Google ou des choses comme ça. Mais en fait, je me demande à quoi ça nous servait, parce qu'il n'y avait vraiment pas grand-chose sur Internet. En fait, on avait des chats en ligne, on avait MSN. Donc on pouvait chatter avec des gens qu'on connaissait et aussi avec des inconnus.
7: Et dès nos jours, que pensez-vous de l'usage des réseaux sociaux au lycée ?
8: Là, je trouve qu'il y a vraiment une mise en scène beaucoup trop forte de soi et il y a un écart trop grand entre les contenus, la façon qu'on a de se présenter sur les réseaux sociaux et la réalité, même des fois, de ce qu'on pense, de ce qu'on est, de ce qu'on ressent. Et je trouve ça très dangereux individuellement.
7: Merci beaucoup pour votre temps.
8: De rien.
2: Avec cette interview, on a pu voir un retour dans les années passées. On a pu découvrir que Madame Bouchier pouvait communiquer déjà avec ses amis ou encore des inconnus pour peut-être créer du lien social.
3: Ah bon ? Je ne pensais pas qu'à cette époque, les gens pouvaient communiquer à distance.
1: Eh bien si, même si c'était il y a longtemps, les moyens de communication étaient plutôt développés.
3: Grâce à ce podcast, on peut alors constater que les réseaux prennent une grande place dans la vie des lycéens et même des professeurs. Cependant, leur impact est différent selon le type d'utilisateur. Ils peuvent avoir un impact positif en créant des liens et en favorisant le rapprochement des jeunes. Ou au contraire, ils peuvent avoir un impact négatif sur les lycéens en les isolant de la société et donc de créer des liens sociaux. Merci Maïli d'avoir réalisé ces interviews.
1: Avec plaisir.
3: Et merci Louane de m'avoir accompagnée pendant ce podcast.
2: Merci à toi Maïli.
3: Merci à vous de nous avoir écoutés. À la semaine prochaine pour un nouveau podcast sur notre émission Les Bonnes Ondes.
2: À la semaine prochaine.
1: À bientôt.

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2: Le cœur au vent, c'est le titre du nouvel album de HK sorti en mai 2026. Dans ce nouvel opus, il s'est de nouveau entouré de ses amis de toujours et il se livre plus que jamais. Il nous offre des chansons engagées, rassembleuses et entraînantes, tout en nous proposant des chansons plus intimes, telles que Le cœur au vent, titre éponyme que l'on écoute tout de suite, et c'est mon coup de cœur sur Radio Couleur.

C'est le moment de retrouver Christophe Maé avec Francis Cabrel pour le titre « La boutique des rêves » et cet extrait de l'album « Fête foraine ».

Voici une belle découverte indie folk, le duo Tamise, composé de Juliette Bertrand et John DeBond. Ils nous dévoilent leur premier album intitulé Silence Island. Dans cet opus, il est question de voyage, d'évasion, d'émotion, d'amour et de blessures du passé. Laissez-vous emporter dans leur univers et partez en voyage avec eux.

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La famille est au centre de ce cinquième album de la chanteuse, autrice, compositrice américaine Yeba. Elle l'a intitulé Jean, du nom de sa grand-mère. On écoute le titre Earth, Wind and California et c'est le coup de cœur de Sylvie sur Radio Couleur.

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Dans ce nouvel EP intitulé Side by Side, Laura Cahen concentre beaucoup d'interrogations sur le monde. On écoute le titre « Toute l'eau qui coule » dans lequel elle associe sa voix à celle de la chanteuse britannique Shura, et c'est le coup de cœur de Sylvie sur Radio Couleur.

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2: 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Oui, nous

One Ear Boy nous propose un nouvel EP, One Ear Boy and the Orphan Trained Riders. Avec ses 6 titres, il nous embarque dans un voyage musical où il mélange les influences blues, rock british et même le hip-hop. Sa voix parfois éraillée, ses riffs de guitare ne vous laisseront pas indifférents. On écoute le titre, The Orphan Trained Riders, et c'est mon coup de cœur sur Radio Couleur.

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0: 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Plus d'informations sur www.memorialisieux.eu.
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0: Jusqu'au 31 juillet, la CAPI vous invite à l'édition été 2026 de ses bibles de rue. Les bibliothèques et médiathèques CAPI viennent à votre rencontre. Entre la Verpillière, Villefontaine, Saint-Quentin-Falavier et l'île d'Abo, de nombreux rendez-vous sont fixés. Retrouvez tous les détails sur https://portail-mediathèque.capi-aglo.fr. Cet été 2026, entre Lyon, Brindas et Pélussin, et jusqu'au 29 août, le MAM Gadagne, le Théâtre Le Guignol de Lyon, le Musée Théâtre Guignol-Brindas, la Bâtisse, la Malle Lyon et le collectif Marionnettes en fête se sont associés pour vous proposer le Festival Guignol. Spectacles, rencontres, visites et expositions sont au programme. À retrouver détaillés sur www.gadagne-lyon.fr. Du mardi 19 au dimanche 30 août 2026, le musée Hector Berlioz, situé à la côte Saint-André, vous invite à assister au festival Berlioz. Environ 70 manifestations vous feront découvrir les œuvres du musicien, mais aussi celles des personnes qui ont pu l'inspirer. Plus d'informations sur https://musée.isère.fr. Jusqu'au lundi 2 novembre, le musée mémorial des enfants d'Isieux dévoile au public certains dessins créés par les enfants d'Isieux ou d'autres personnes ayant été déportées, mais également des planches de BD originales ou des livres d'époque. L'exposition temporaire Papivore, soif de s'exprimer, c'est un témoignage artistique émouvant à découvrir à la Maison d'Isieux. Plus d'informations sur www.memorialisieux.eu.

0: Depuis 1989, le magazine municipal Nouvelles s'invite gratuitement dans les boîtes aux lettres des Bergaliens. Bon, on ne va pas se mentir, nos enquêtes ne sont pas aussi sensibles que l'affaire du Watergate. Mais derrière chaque numéro, il y a un vrai travail de terrain. Chaque mois, la rédaction rencontre élus, habitants, associations, commerçants et acteurs locaux avec un objectif simple, vous proposer une information fiable, complète, utile et parfois même exclusive sur la vie de votre ville.
1: Commissaire, peut-on parler de tueurs en série? Qu'ont à craindre les festivaliers?
2: Écoutez, laissez la police faire son travail. Dès que j'aurai de plus amples informations, croyez bien que vous en serez les premiers informés.
3: Mr. Attorney, it seems Cannes has its own serial killer now.
2: Well, listen, let the police do the job. Be sure I give you answer as soon as possible, okay?
4: Sorgen, är det alltså en serial killer som filmfestivalbesökarna har att frukta?
2: Lösa, låt polisen göra sitt jobb. Jag kommer att informera här så fort jag vet vera.
4: Tack.
0: Enfin, ça, c'est ce qu'on raconte à chaque comité de rédaction. Mais en pratique, une question demeure. Est-ce que vous lisez vraiment le magazine?
5: Vous avez de la chance, parce que moi j'ai appris à lire, mais je ne peux de ça à personne.
0: On va plutôt aller chercher notre réponse directement auprès des principaux intéressés, les Bergaliens.
6: Alors, je ne suis pas franchement un beau modèle, parce que je ne suis pas tout le temps sur Bourgoin. Donc, je les reçois quand je reviens, je regarde tout. C'est l'ensemble du magazine que je consulte.
7: Je le feuillette, mais en gros, j'attends quand j'ai le temps. Ben, j'aime bien regarder les actualités de Bourgoin, les nouveautés, ce qu'ils font, s'il y a encore des nouvelles constructions, parce qu'on est tellement entourés.
8: Ben, ce qui m'intéresse, c'est ce que vous voulez, c'est les activités pour les personnes âgées, comme moi, quoi. Et puis, des fois, les activités, culturelles, pour qu'on puisse y participer, par exemple.
9: Deux, trois jours après, je le lis. Ben, je regarde un peu tout. Je regarde ce qui se passe à la mairie. Je regarde le théâtre. Je regarde les trucs sportifs.
10: C'est vite fait. Je regarde surtout ce qu'il y a ici, à Espace Senior, et puis quand il y a des choses peut-être nouvelles sur ce qui se passe dans la ville quand même, par rapport aux travaux, tout ça, de la gare, tout ça. Je suis un petit peu quand même. Après, je jette, hein, voilà. Je fais pas la collection des nouvelles.
11: Je feuillette comme ça. Souvent, je commence par la dernière page. Je lis à peu près les articles qui peuvent m'intéresser, plus ou moins. Les nouveautés qui se passent dans Bourgoin.
12: Je lis la page où on parle du calendrier, l'agenda. Puis, bon, forcément, la première page, le mot du maire, des trucs comme ça. Voilà. Mais c'est tout.
13: Ça dépend comment ma journée est remplie, n'est-ce pas? Parce que vous savez très bien que les retraités, on n'a jamais le temps. Alors donc, c'est quand je me pose un peu, oui, je le lis entièrement. Hein. Je regarde bien tout ce qu'il y a, etc. Je regarde en premier l'agenda, c'est très important. Et puis, tout ce qui est un peu reportage aussi, ce qui s'est passé, c'est très intéressant de savoir comment vit la ville aussi. Hein.
14: Tout le temps, parce que j'aime bien savoir ce qui se passe dans ma ville. Ce que je regarde en premier, c'est quand le maire il met quelque chose. Je le lis des fois vite. Et après, quand je vais au parc des Lilas, je le prends pour lire comme il faut. Et c'est comme ça que j'apprends beaucoup de choses.
15: Mais j'aime bien quand tu parles des magasins que quelquefois on connaît pas. Moi, j'aime bien lire aussi les trucs politiques là derrière. Là,
16: les tribunes.
15: Là, oui.
17: Bah, j'ai feuilleté celui de cette semaine, mais j'ai encore pas eu le temps de le lire.
15: D'accord.
17: Je feuillette tout et puis je regarde à la fin l'agenda.
0: Car oui, lecteur fidèle, lecteur occasionnel ou simple curieux, votre avis nous intéresse. C'est pourquoi nous avons lancé une grande enquête de lectorat, mais avant toute chose, une question mérite d'être posée. Est-ce que Nouvelles, ça vous sert?
6: Ça nous informe sur Bourgoin, donc... Non, il est bien comme magazine.

0: Quand il s'est ouvert, j'en ai parlé autour de moi.
1: Notamment, justement, que les parkings généraux vont fermer et que moi, quand je vais prendre le train pour aller voir ma fille, j'aurai plus d'endroit pour me garer. Donc, je pourrai plus prendre ma voiture. C'est assez facile à lire, moi, je trouve, et assez varié. Les choses, il y a un peu la culture, le sport, les choses qui nous intéressent, nous, oui.
2: C'est de l'information de la ville, quoi. Mais...
3: Un magazine qui aide bien à nous projeter sur tout ce qui va se passer, tout ce qui s'est passé, et qui est très intéressant. Moi, je l'aime beaucoup, ce magazine. Par exemple, pour la déchetterie, hein. La déchetterie, là, j'ai appris que à Champarin, on va avoir à tel jour. Donc, pour moi, ça a été une information très importante. Parce que ça va pouvoir me permettre d'organiser ma cave et de donner le jour où elle viendra.
4: C'est un journal qui est bien fait pour les habitants de Bourgoin. Hein.
5: C'est agréable à lire. C'est bien. Moi, c'est un petit journal qu'on aime bien, j'aime bien l'avoir. Quand je l'ai pas, je vais le chercher. Alors c'est agréable parce qu'on sait tout. On sait ce qui se passe dans notre villa.
6: Super intéressant. Il y a de tout. Les photos sont super belles. J'ai même, ça doit coûter assez cher un livre comme ça. Hein.
7: Oui, c'est un magazine d'information, c'est bien.
8: À la rentrée, l'ensemble des questionnaires sera analysé par l'équipe communication afin d'imaginer la future formule de nouvelles, rubriques, contenus, rythme de lecture, maquette. Vos retours contribueront directement à faire évoluer le magazine. Une occasion rare de passer de lecteur à presque rédacteur en chef.
9: On a promis deux fois la page 6. Autrement dit, Macy's et Conway's ont réservé la même page.
10: On a épuisé 4 tirages.
11: Épuisé ?
10: Jusqu'au dernier exemplaire.
11: Demain matin, le araignée, première page avec une photo potable cette fois. Mettez Conway's en page 7.
9: Il y a un problème.
11: Très bien, page 8 avec 10% de rabais.
9: Non,
11: 5% de rabais.
9: C'est impossible.
11: Dehors !
8: Jusqu'au 31 août, vous pouvez nous aider à imaginer le futur de votre magazine municipal. Dites-nous ce que vous aimez, ce que vous aimeriez voir et ce que vous attendez de nouvelles.
12: Le respect sur les passages protégés. Les citoyens ne savent pas s'arrêter à des passages protégés, même si on est dessus et qu'on leur fait coucou. Je suis là.
0: Sur les animaux, parce que j'aime beaucoup les animaux. Et quand j'avais été à Rosières, qu'on nous avait dit que les cygnes, ils avaient été tués, ça avait fait quelque chose. Les animaux, puis les personnes soignants. En priorité. Je dirais comme ça que Bourgoin est bien fleuri, que je suis contente de la ville parce que je trouve que c'est une ville qui est propre et bien aménagée.
1: Cadre de vie. Je sais pas, il faut qu'ils rénovent l'immobilier. Les vieux immeubles, que ça arrive aux oreilles des bailleurs, des régies.
4: L'embellissement, le bien vivre à Bourgoin.
3: La musique, la danse, tout ça.
4: En ce moment, c'est la canicule. Je sais pas, la vie des gens à Bourgoin, j'ai lieu. Ce qu'ils peuvent trouver d'intéressant.
5: La circulation, vous voyez, parce qu'il y en a, et heureusement qu'on a les feux rouges, quoi. Parce que si vous voyez pas les feux rouges, il y a un temps qu'on sera sous le capot, hein.
4: On parle pas souvent de nous, mais bon, il faudrait peut-être qu'il y ait un correspondant. Ça serait peut-être pas mal qu'il pourrait dire les choses qui se sont faites pendant la... Il n'y a pas besoin de faire un grand article, hein. Voilà, une petite photo.
8: Vous aussi, vous avez des choses à dire? Alors participez à l'enquête de lectorat sur la plateforme Je Participe. Vous pouvez également compléter et retourner le questionnaire papier disponible dans ce numéro au service communication de la ville.
13: Trompette de la renommée, vous êtes bien mal embouché.
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13: Si je publie des noms, combien de Pénélope passeront illico?
14: Après plusieurs opus, Clément, sous le nom de son projet Prisme A, nous propose un nouvel album, Rite Météor. On retrouve dans la musique du Berjalien, depuis son premier opus sorti en 2018, Cosmogonie, une fusion hip-hop, rap, world. On écoute Rite Météor, extrait de l'album éponyme, et c'est le coup de cœur de Gérard, animateur de l'émission Itinéraire Bis sur Radio Couleur.

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1: Atlas, c'est le titre du 9e album de Dub Inc., sorti en novembre 2025. Ce groupe est devenu sans conteste le groupe le plus emblématique du reggae français. Naviguant entre reggae, dancehall, musique kabyle ou world music, le groupe est porté par les voix de Bouchecourt et Comlan. Leur style est aussi différent et complémentaire. Ils nous délivrent un message universel qui appelle à la cohésion humaine. On écoute Atlas et c'est mon coup de cœur sur Radio Couleur.

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3: Le cœur au vent, c'est le titre du nouvel album de HK sorti en mai 2026. Dans ce nouvel opus, il s'est de nouveau entouré de ses amis de toujours et il se livre plus que jamais. Il nous offre des chansons engagées, rassembleuses et entraînantes, tout en nous proposant des chansons plus intimes, telles que Le cœur au vent, titre éponyme que l'on écoute tout de suite. Et c'est mon coup de cœur sur Radio Couleur.

Atlas, c'est le titre du 9e album de Dub Inc., sorti en novembre 2025. Ce groupe est devenu sans conteste le groupe le plus emblématique du reggae français. Navigant entre reggae, dancehall, musique kabyle ou world music, le groupe est porté par les voix de Bouchecourt et Comlan. Leur style est aussi différent et complémentaire. Ils nous délivrent un message universel qui appelle à la cohésion humaine. On écoute Atlas et c'est mon coup de cœur sur Radio Couleur.

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3: Jusqu'au mardi 4 août, le musée-galerie Claorum à Bourgoin-Jallieu vous invite à découvrir sa nouvelle exposition temporaire « Japonisme » qui, comme son nom l'indique, mettra en lumière des œuvres inspirées de la culture japonaise. Retrouvez notamment le travail des artistes Tonia Matteucci, Laurent Salard et Marlène Genin. Plus d'informations sur bit.ly/mgclaorum. Jusqu'au 31 août 2026, retrouvez au musée de Bourgoin-Jallieu l'exposition éphémère « Au fil de l'eau » qui revient sur la représentation et l'utilisation de l'eau dans la peinture grâce à un parcours présentant une quarantaine de tableaux. Plus de détails sur www.bourgoin-jallieu.fr. Jusqu'au 20 septembre 2026, plus de 200 bijoux, accessoires vestimentaires, objets liés aux soins du corps durant la période néolithique seront exposés au musée archéologique de Hyères-sur-Amby dans le cadre de l'exposition « Corps paré, âme révélée ». Plus d'informations sur www.musée-larena-hyères.fr. Si vous aimez les vieux objets, le monde agricole et apprendre la manière dont fonctionnent les anciens outils, rendez-vous au musée de la vie rurale. Situé à Saint-Quentin-Faladier, il est ouvert les mardis et vendredis après-midi. Plus d'informations sur www.musée-2-la-vie-rurale.fr. Dans vos oreilles via couleur, le titre Apocalypso par l'artiste Yak.

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1: action. Bienvenue dans Ciné Blues, l'émission qui explore le cinéma à travers le blues et ses dérivés. Pour ce 7e épisode, quoi de mieux que de vous proposer un voyage en Terre Sainte, le Mississippi? Je vous donne quelques indices. Un jeune guitariste persuadé qu'il existe quelque part une chanson perdue de Robert Johnson, un vieux bluesman qui semble connaître tous les secrets du Delta et une route qui traverse le sud des États-Unis.
2: Robert Johnson, attention, ça tourne.
1: Et oui, aujourd'hui je vous parle de Crossroads, ce film de 1986 réalisé par Walter Hill, inspiré de ce mystérieux carrefour qui nourrit depuis près d'un siècle l'une des plus grandes légendes de l'histoire du blues. Je vous fais le pitch. Eugene Martin est étudiant en guitare classique à New York. Il passe son temps libre à écouter de vieux disques de blues, à lire des biographies et à fouiller dans les archives musicales. Sa passion porte un nom, Robert Johnson. Comme beaucoup d'amateurs de blues, Eugene Martin est fasciné par le personnage. Il connaît ses chansons, son histoire et les nombreuses légendes qui entourent sa mort. Mais ce qui l'obsède plus encore, c'est l'idée qu'il existerait un enregistrement perdu.
3: Je cherche une ancienne chanson.
4: Une ancienne chanson? Quel disque est-ce que tu cherches?
3: Robert Johnson devait enregistrer 30 chansons dans un studio du Texas. Seulement 29 ont été enregistrées. Il n'a jamais enregistré la 30e.
1: À l'époque, les historiens du blues connaissent 29 chansons enregistrées par Robert Johnson lors de deux sessions réalisées en 1936 et en 1937. Eugene est alors convaincu qu'un 30e morceau existe quelque part. Il rêve de le retrouver et espère sans doute que cette découverte lui permettra de se faire un nom dans le monde du blues.
5: Eh ben, je pourrais l'enregistrer comme l'a fait Clapton avec Crossroads, ça a été fait par les Rolling Stones avec Love in Vain, et ça m'aiderait à m'introduire dans ce genre de musique. On pourrait l'enregistrer ensemble.
4: Tu serais un blanc de plus qui nous pique notre musique.
1: Ses recherches le conduisent alors jusqu'à Willie Brown. Pour les amateurs de blues, ce nom n'a rien d'anodin. Le véritable Willie Brown a réellement existé. Il a joué avec Son House, il a croisé Robert Johnson et il a participé à l'histoire du Delta Blues.
3: Vous êtes Willie?
4: C'est mon nom.
3: On vous appelait Blind Dog Fulton de 1939 à 1968. Votre vrai nom, c'est Willie Brown. Je veux dire, Blind Dog Fulton, en fait, c'est Willie Brown. Il a d'ailleurs joué sous ce nom jusqu'en 1938. Après, quand son ami Robert Johnson a été tué, il est allé à Chicago, il est devenu Blind Dog Fulton. Tout ça est écrit.
1: Dans le film, Willie Brown, alias Blind Dog Fulton, interprété par Joe Seneca, est devenu un personnage presque légendaire. Il vit dans une maison de retraite, semble toujours savoir plus de choses qu'il n'en dit, et regarde ce jeune étudiant venu de New York avec un mélange d'amusement et de méfiance.
3: Je suis un bluesman.
4: Oh, un bluesman! Toi, d'où es-tu?
3: Je suis né à Long Island, pourquoi?
4: Oh, Long Island! Oh merde, c'est pas triste! Long Island, le fameux berceau des chanteurs de blues, messieurs!
1: Pour Willie, Eugene représente tout ce qu'il n'est pas. Le jeune homme est blanc, il a étudié la musique, il connaît les disques et les biographies. Il peut citer les dates d'enregistrement de Robert Johnson ou raconter l'histoire de tel ou tel bluesman. Mais Willie doute fortement qu'il comprenne réellement cette musique. Lorsqu'il accepte finalement de l'aider, ce n'est pas pour lui livrer immédiatement les réponses qu'il attend. À la place, il l'entraîne sur les routes du sud des États-Unis et lui demande d'organiser son évasion de la maison de retraite.
4: Tu as trouvé ton homme.
5: Oh, c'est génial, je le savais. Oh, écoutez, je suis pas Robert Johnson.
4: Non, tu ne l'es pas. Tu n'es même pas la caricature du plus mauvais doigt du regretté Robert Johnson. Tu as peut-être un tout petit peu d'origine, mais il te manque tout le reste.
5: C'est-à-dire quoi?
4: Il te manque tout et tu ne vas pas l'acquérir en restant à la maison à te faire torcher par ta mère.
1: Au fil des kilomètres, Eugene Martin découvre une Amérique qu'il ne connaissait jusque-là qu'à travers les chansons et les livres.
3: Il est allé à Crossroads et c'est là que Robert Johnson a conclu son pacte avec le diable.
4: Tu as lu tout ça?
3: Ouais, il y a un tas de bouquins sur la folk music.
4: Ah, oublie ces conneries sur le folk music, c'est vieux tout ça. Bon, c'est là-bas que Robert a conclu son deal et après il m'en a parlé et j'ai fait comme lui.
1: Leur route croise également celle de Frances, une jeune fugueuse qui décide de les accompagner. Plus libre, plus instinctive et souvent plus lucide que les deux hommes, elle apporte un peu de légèreté à un voyage qui ne se déroule évidemment jamais comme prévu.
6: Qui vous êtes, deux cinglés évadés d'un asile?
3: On est des bluesmen.
4: C'est moi le bluesman, petite. Ce genou, il est de Long Island.
1: Pendant ce road trip, Willie va raconter à Eugene l'histoire des hommes qui ont façonné le blues. Ces histoires qui circulent dans le Delta depuis des générations et une réalité sociale que le jeune musicien n'avait jamais vraiment côtoyée.
4: Est-ce que tu connais le Mississippi?
3: Non.
4: Et tu te dis joueur de blues?
1: Au fil de cette route, Eugene va découvrir aussi un sud où certaines frontières restent encore très visibles. Une réalité qui éclate au grand jour lorsqu'ils arrivent dans une petite ville où deux établissements se font face. Un bar fréquenté par les blancs et un juke joint où se retrouvent les noirs.
4: Je préfère mon boulot de ce côté de la rue. Et vous les blancs, faites vos affaires de l'autre côté.
7: C'est comme ça que ça se passe, au Mississippi.
1: Au fil du voyage, Willie Brown devient bien plus qu'un guide. Il pousse sans cesse le jeune guitariste à remettre ses certitudes en question. L'une de mes scènes préférées du film intervient d'ailleurs lorsqu'il l'encourage à abandonner sa guitare acoustique pour jouer sur une guitare électrique. Willie Brown comprend quelque chose que Gene n'a pas encore saisi. Le blues ne survit pas parce que l'on reproduit note à note ce que faisaient les musiciens du passé. Il survit parce que chaque génération se l'approprie à sa manière.
7: Regarde-moi cette vieille guitare que tu grattes. Je parie que tu l'as trouvée dans une boutique et tu l'as achetée parce qu'elle te semblait ancienne. T'as rien compris du tout ? Muddy Waters a inventé l'électricité.
1: Willie Brown ne cherche jamais à transformer Eugene en nouveau Robert Johnson. Au contraire, il essaye de lui faire comprendre qu'il doit trouver sa propre voix, comme Muddy Waters l'avait fait en n'essayant jamais de copier Robert Johnson et en prenant une guitare électrique. C'est probablement là que se trouve le véritable sujet du film Crossroads. Derrière la quête du morceau perdu, derrière les histoires de carrefours fantasmés et derrière les légendes du Delta, Walter Hill raconte avant tout l'histoire d'un jeune musicien qui découvre que le blues ne se trouve pas seulement dans les disques ou dans les livres.
7: Comment tu peux apprendre quelque chose de nouveau puisque tu connais déjà tout, hein ?
1: Il se trouve surtout dans les rencontres, dans les expériences et dans les histoires que l'on transmet de génération en génération.
4: C'est très très important. Si tu veux jouer le blues du Mississippi, il te faut un bottleneck.
8: Parfait, bon, si vous avez la somme de $400, tout ce matériel est à vous.
1: Pour accompagner ces premières images de voyage, Ry Cooder compose le thème principal du film et je vous parle juste après cette première pause musicale de la bande originale. Avant, on écoute le titre qui ouvre cette BO, Crossroads.
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0: La musique occupe évidemment une place centrale dans le film Crossroads. Et contrairement à de nombreux films qui utilisent le blues comme une simple toile de fond, Walter Hill cherche dès le départ quelqu'un capable d'apporter une véritable crédibilité musicale à son projet. Son choix se porte naturellement sur Ry Cooder, que l'on vient d'écouter, avec qui il a déjà collaboré à plusieurs reprises. Au milieu des années 80, Ry Cooder est plus qu'un simple musicien de studio. Depuis plus de 15 ans, il explore les racines de la musique américaine, du blues rural au folk, en passant par le gospel ou encore les traditions populaires du sud des États-Unis. Mais je trouve que ce qui rend sa présence particulièrement intéressante dans le film, c'est qu'il incarne presque à lui seul l'une des idées centrales. Comme Eugene Marton au début de l'histoire, Ry Cooder est fasciné par les musiques anciennes. Comme lui, il a passé une partie de sa vie à fouiller les archives, à retrouver des musiciens oubliés et à s'intéresser aux racines du blues. En préparant cet épisode, je me suis d'ailleurs demandé si Eugene Marton n'était pas tout simplement une version jeune de Ry Cooder, un passionné qui commence son voyage en regardant vers le passé et qui doit apprendre à construire sa propre vie.
1: Tu sais ce que j'ai ici? C'est le sac magique. C'est le talisman vaudou de la Louisiane. La magie qui permet de gagner. Tu sais, c'est le dernier talisman qui existe dans le monde entier. Prends-le, Lightning. Prends ça et va sur scène et fais ton truc. Je te donne toute la magie que j'ai.
0: Lorsque Ry Cooder rejoint le projet, il devient donc pratiquement le directeur musical du film. Son empreinte se retrouve partout. Dans les musiques originales, dans le choix des musiciens, dans l'ambiance sonore et dans cette impression permanente que le blues fait partie du décor. Cette exigence apparaît d'ailleurs lorsque l'on regarde attentivement le générique de fin. Les musiciens que l'on aperçoit dans les scènes de Juke Joint ne sont pas des figurants recrutés pour faire illusion. Walter Hill et le scénariste John Fusco ont souhaité s'entourer de véritables bluesmen afin de donner au film une authenticité que l'on retrouve rarement dans les productions.

0: hollywoodienne de l'époque. Le groupe que l'on aperçoit derrière Willie Brown et Eugene réunit notamment Frank Frost à l'harmonica et au chant, Otis Taylor à la guitare, Richard Shambi Holmes à la basse, John Price à la batterie et Terry Evans au chant. Ces noms ne vous disent peut-être rien, mais Frank Frost a par exemple enregistré pour Sun Records dans les années 50 et il reste l'une des figures les plus importantes du blues de Delta. Le même souci du détail se retrouve dans la préparation des acteurs. Ralph Macchio, qui joue le jeune Eugene, star du cinéma après avoir joué dans Karate Kid, ne joue pas réellement les parties de guitare que l'on entend à l'écran. En revanche, la production veut que chacun de ses gestes soit crédible. Pour cela, elle fait appel au guitariste Arlen Roth, référence de la guitare américaine, qui travaille avec l'acteur afin de lui apprendre les positions, les attitudes et les réflexes d'un véritable musicien. Même l'harmonica bénéficie d'un coach dédié, John Duke Logan. Les amateurs de blues connaissent bien ce nom. Logan a notamment joué avec Ry Cooder, John Lee Hooker, Albert Collins, Etta James ou encore Candidate. On va faire une deuxième pause musicale avec le titre Willie Brown Blues. Je vous en ai parlé il y a un instant, c'est l'une des scènes les plus marquantes du film. Elle se déroule lorsqu'ils arrivent dans une petite ville du sud où deux établissements se font face, l'un pour les blancs, l'autre pour les noirs. La scène est extrêmement importante parce que pour la première fois du voyage, Eugene Martin va se retrouver sur scène devant un public noir. Il n'est plus simplement un étudiant passionné par le blues, il devient un musicien et il doit convaincre par son jeu.
1: Oui, mesdames et messieurs, c'est Lightning qui est arrivé. Et si vous voulez avoir la gentillesse de le laisser s'approcher avec sa copine, il vient de très loin pour vous montrer comment il sait jouer de son instrument.
0: C'est probablement ici, avec ce Willie Brown Blues, son véritable baptême du feu. On écoute le titre et on se retrouve juste après.
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0: Vous êtes bien dans Ciné Blues, l'émission qui écoute ce que les films ont à raconter derrière leur bande originale. Impossible d'évoquer Crossroads sans parler du fameux carrefour. Selon la légende la plus connue, Robert Johnson aurait rencontré le diable à un croisement perdu du Mississippi. Le diable aurait accordé sa guitare et lui aurait offert un talent exceptionnel en échange de son âme.
1: T'arrêtes pas, continue à jouer sur le croisement, c'est ici que ça compte.
2: Je croyais que je devais jamais venir par ici, Willy.
1: On n'est pas ici pour toi, on est ici pour moi.
0: C'est une histoire formidable. Le problème, c'est qu'elle est devenue tellement célèbre qu'elle finit parfois par éclipser l'histoire du musicien lui-même. Car il faut bien le dire, cette histoire est aujourd'hui largement surjouée dans le monde du blues. On la retrouve dans les livres, dans les documentaires, dans les festivals, dans les articles de presse et même sur les panneaux touristiques du Mississippi. Pourtant, Robert Johnson n'a jamais raconté une telle rencontre. Aucun témoignage de son entourage ne l'évoque de son vivant. La légende se construit progressivement après sa mort et s'appuie notamment sur certaines chansons, comme Crossroad Blues ou Me and the Devil Blues. Avec le temps, elle devient l'un des plus grands mythes fondateurs du blues. Walter Hill utilise cette histoire comme point de départ, mais il sait parfaitement qu'il raconte avant tout une légende. Et lorsque le voyage s'achève, le jeune guitariste n'est plus tout à fait le même homme que celui que l'on avait rencontré au début du film. Et ce qui le fait triompher face à Steve Vai dans un duel de guitare devenu mythique, est bien qu'il a compris que ce qui permet de jouer le blues, ce n'est pas la technique, mais ce que l'on a au plus profond de son âme. Merci d'avoir écouté ce 7e épisode de Ciné Blues. On se retrouve très bientôt pour une nouvelle plongée dans les films racontés par leur musique. Et pour terminer cet épisode, je vous propose de reprendre une dernière fois la route dans le Mississippi aux côtés de Willie Brown et de Eugene Marton. On écoute Down in Mississippi, toujours interprété par Ry Cooder. À très bientôt.
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1: Tout de suite, Camille Yembe, le titre 16 ans dans les veines, et cet extrait de son album Jeune et laide. 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

Voici une belle découverte indie folk, le duo Tamise, composé de Juliette Bertrand et John DeBond. Ils nous dévoilent leur premier album intitulé Silence Island. Dans cet opus, il est question de voyage, d'évasion, d'émotion, d'amour et de blessures du passé. Laissez-vous emporter dans leur univers et partez en voyage avec eux. On écoute Enough to Die et c'est mon coup de cœur sur Radio Couleur.

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0: Bonsoir à tous, et bienvenue sur les itinéraires bis de Radio Couleur en ce jeudi 18 juin 2026 et vous êtes en compagnie de William et Gérard. Salut William.
1: Salut Gérard.
0: La forme ?
1: Oui, chaudement.
0: Chaudement, mais ça va. Ah, on entend les pompiers, donc c'est peut-être pour toi d'ailleurs.
1: Non, tout va bien, tout va bien.
0: Je vous rappelle que l'émission est en direct le jeudi, rediffusée le samedi à 21h et le mardi à 11h. C'est une émission réalisée avec la participation de l'intelligence artisanale et sans prétention. Voilà. Et au menu ce soir, la présentation du festival SILAC, la 14e édition, qui aura lieu à Saint-Maurice-de-Gourdan, c'est dans l'Ain. Et pour nous parler de ce festival, deux membres de l'association, avec Cyrielle et Rémi, ben je vous remercie d'être venus jusqu'ici pour parler de ce festival.
2: Merci bon, à bonjour toi. Bonjour à tous. Bonjour Gérard, bonjour tout le monde.
3: Voilà. Salut Gérard, salut William.
0: Vous êtes en forme ?
2: Ouais, ça va. Ouais. Incroyablement.
0: Les scènes sont montées,
2: c'est... Ah non, non, non.
3: On a encore quelques petites semaines.
2: Non, encore quelques temps de repos avant d'attaquer. Ouais.
0: Bon, ça se présente bien, encore une fois, la 14e édition.
2: Ouais.
0: Surtout que la 13e est passée, hein, le numéro 13, voilà, on sait.
2: Voilà. Bon, après, il faut faire gaffe, parce qu'avec ces histoires de Covid, on a rétrogradé sur les éditions, donc finalement, c'est pas vraiment...
0: Ah oui, c'est vrai, il y a une édition.
2: On n'est pas vraiment sur la 14, donc bon.
0: Ouais.
2: Non, mais bon. Non, ça va. On n'a pas de problème, en vue pour l'instant.
0: Pour les nouveaux qui suivent maintenant, ils s'en tapent. Bon. 13.
2: Oui.
0: comme ça se présente bien, donc toujours même formule sur le vendredi, le samedi et le dimanche, avec certainement la mousse le mardi.
3: Le vendredi.
2: Le vendredi.
0: Vendredi, je
3: me souviens. Il n'y a pas de souci.
2: La mousse, c'est tous les jours au bar.
0: Oui, au bar, c'est sûr, oui. Et puis, toujours une programmation qui a été faite rapidement ou pas ou comment cette année,
2: ça a été plus simple que l'année dernière, par exemple, pour la programmation. En tout cas, Michael, qui est en charge de la programmation,
0: on les salue, d'ailleurs.
2: A eu beaucoup plus de facilité à trouver, à pouvoir monter un catalogue qui tenait la route et qui était plutôt cool, quoi. Donc, voilà.
0: Bon, bah, tant mieux. Ouais, parce que c'est pas forcément...
2: Ça dépend de plein de choses. Hein. C'est vrai qu'il suffit qu'on tombe sur des années, des années d'enregistrement d'albums ou des années de pause pour certains. Et puis après, ça dépend des gens qui partent en tournée, de où, quand, comment. Donc bon, il y a des années qui sont plus simples que d'autres. Cette année, elle était plutôt ça s'est plutôt bien déroulé. Donc,
0: On va attaquer de suite, hein, parce qu'on a une dizaine de titres. Merci pour avoir envoyé le son. On va commencer par le vendredi avec Cyclone.
2: Ouais.
0: Qui est des Lyonnais d'ailleurs.
2: C'est des Lyonnais, ouais. Ouais, ouais, c'est dans la veine Rage Against the Machine. Voilà.
0: Formé en 2017.
2: Mmh. Une nouvelle mouture avec un nouveau chanteur maintenant.
0: Donc ils sont dans la scène lyonnaise et puis c'est de la musique, c'est la fusion metal, hip-hop des années 90.
2: C'est ça, ouais, un peu Rage Against the Machine, un peu dans l'esprit revendicateur, contestataire, un peu, voilà.
0: C'est du bon.
2: Ouais, c'est du bon.
3: Et ils vont ouvrir le festival, ils jouent en premier le vendredi, c'est un des groupes qui a été choisi par les bénévoles.
0: Ah oui, on va en parler un peu plus tard.
3: Ouais. On va partager l'information.
0: On va lisser... On a une heure, plus moins d'une heure maintenant, parce qu'on a... Allez, on écoute ce premier titre.
4: La desaparición forzada constituyó una práctica sistemática que correspondió en la casi totalidad de los casos a operaciones de inteligencia militar. 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

0: Ah ouais, le premier soir, déjà.
1: Oui. Faut mettre dans le bain tout de suite. Hein,
0: Faut avoir la mousse dans les oreilles, comme
1: exactement.
0: Ça.
1: Exactement.
0: Ok, bah c'est sympa. Ça, c'est la première fois qu'ils viennent.
1: Ouais, c'est la première fois qu'ils viennent. Ouais. Et du coup, ça va être cool.
0: Oui, alors tu disais, Cyril, que c'était le choix des bénévoles, non?
2: Oui, en fait, c'est que les deux groupes qui ouvrent chaque jour, vendredi, samedi, dimanche, sont choisis par les bénévoles. L'idée, c'est qu'on a un formulaire qui est ouvert jusqu'à début du printemps, fin de l'hiver, enfin quelque chose par là, où on permet à des groupes situés sur la scène dite émergente de candidater pour le festival. Donc c'est en moyenne, je crois, 600 candidatures. Je crois que c'est assez important en termes de groupes qui se présentent là-dessus. Et ensuite, on propose aux bénévoles de voter pour les groupes. Mmh. Et alors, ils jouent le jeu beaucoup.
0: Vous avez...
1: Bah, 600 candidatures, nous, ça fait beaucoup à écouter quand même. Hein. Et pourtant, eux, ils s'y plient et ils le font vraiment super bien. Et voilà. Et puis nous, ça nous permet aussi de faire jouer des groupes émergents. Ouais. Ça permet, nous, entre guillemets, de nous dédouaner du côté « ouais, mais ils font jouer les copains ». Parce que ça, on l'entend malgré tout régulièrement. Ouais. Alors que là, du coup, on leur dit « bah, en fait, oui, il y a des copains qui jouent, mais en même temps, c'est les 300 bénévoles qui ont participé au choix du truc. Ouais. Et en fait, c'est juste la qualité du groupe qui fait que ça a fonctionné.
0: C'est une reconnaissance pour leur travail.
1: Et puis, c'est du reconnaissance pour les bénévoles, parce que du coup, on les inclut encore plus
0: parce que dire merci c'est pas suffisant quoi, faut dire bon voilà, choisissez vos groupes,
2: ouais, ça compte. Et puis les groupes sont contents de savoir qu'ils ont été choisis par les bénévoles, voilà. Enfin, il y a tout un truc assez cool. Et il y a aussi toujours un de ces groupes là qui est un groupe avec au moins un bénévole.
0: Ah oui, ouais, ça arrive.
1: Dans ce milieu, tout le monde a gratouillé un peu, tout le monde a un groupe, un truc, et du coup, c'est vrai que c'est la possibilité aussi de faire jouer un groupe des bénévoles.
0: Donc là, vous avez 600 candidatures, vous avez
1: ouais, en moyenne, c'est ça. Ouais, c'est 600, ça, hein. 700 dossiers.
0: Et tous les ans, il y a les 600, mais c'est pas forcément les
1: mêmes. Non, c'est pas vrai. Bon, on renouvelle, hein. Enfin, c'est-à-dire que chaque année, la candidature, elle n'est pas reconduite pour l'année d'après. C'est-à-dire que voilà, on refait.
0: Ça fait 1200.
1: Ah bah sinon, on s'en sort pas. Là, après, on n'aurait plus la possibilité de faire quoi que ce soit. Là.
0: Allez, on va aller voyager du côté de l'Île-de-France avec un groupe, Loco Muerte.
1: Loco Muerte, bah, du hardcore, on va dire du hardcore chicanos, qui bouge bien, qui monte bien, qui est très très bon sur scène, qui a une vraie connexion avec le public. Ça va un peu dans la lignée d'un 8 Scenes. Je pense que tu connais un peu maintenant. Oui. Et voilà, c'est un peu dans le même esprit, un peu percutant, festif.
0: Du chant, chant espagnol.
1: Chant espagnol, voilà.
0: Français donc, un peu, mais voilà. Voilà, et puis 4 albums au compteur, le quatrième sorti en 2024.
1: Voilà, c'est ça, il n'y a pas longtemps. Non, ça va être cool.
0: Allez, on écoute.

0: C'est pas une tronçonneuse. Hein, c'est une... Des fois, c'est une tronçonneuse. Hein, mais... Allez, on poursuit avec. Donc, on passe directement au samedi. Donc, on note quand même que sur la journée du vendredi, il y a quand même 7 groupes. Hein. Mm. Et après, 11 et 11. 13 et 13, pardon. 11 et 11, oui.
1: 11
0: et 11 le samedi et 11 le dimanche. Voilà, donc on passe au samedi avec Sun.
2: Ouais, Sun, ouais. Brutal Pop, c'est une chanteuse qui a une énergie folle, ça marche, ça monte bien, on entend bien parler, j'ai l'impression.
0: Oui, parce que moi, je connaissais le groupe quand elle était chanteuse dans ce groupe, c'était comment, je l'ai même pas marqué en plus. Un groupe de Marseille. Bon, je me rappelle plus. En fait, c'est créé en 2017 à son Sun. Hein. C'est le Sun, donc c'est la chanteuse, c'est une franco-allemande. Et j'ai noté Caroline Rose, voilà. Donc c'est un duo en fait, hein, dont la musique elle est écrite par la chanteuse et apparemment c'est une sacrée personnalité
2: sur scène.
0: Elle a participé à The Voice et à l'Eurovision. Voilà, bon,
2: voilà, je crois que c'est
0: petites infos.
2: C'est pour ça que j'avais entendu parler d'elle. Voilà.
0: Et ben on écoute le titre. C'est vrai, j'ai noté.

0: une voix féminine dans le festival Silac, c'est bien, hein, mais c'est pas,
1: très bien.
0: Mais c'est pas suffisant.
2: Ouais, ouais, c'est sûr. Hein, c'est...
0: Qu'est-ce qu'a dit Cérial de ça?
1: Ah bah, j'en dis que moi je suis ravie d'en avoir plus et toujours plus, mais qu'après,
0: ouais, bon,
1: c'est consciente pas, c'est... Ouais, des... Ouais, non, ouais. C'est pas. Enfin, il y a ouais. quand même un.
0: C'est comme les parités, bon, dans les.
1: Bah...
0: Là... Dans les mairies et tout ça, bon, c'est pas facile. Alors, de trouver.
2: Pour nous, à notre défendant, effectivement, sur scène,
0: là, c'est pour jouer charrière.
2: On n'est pas en parité. Par contre, ce qu'il faut savoir, c'est que nous, le festival, tous les responsables de poste, il y a beaucoup plus de femmes que d'hommes. On essaye. Alors après, moi, je suis sur la partie bénévole. Je le vois.
1: On a énormément de
2: femmes en bénévole. Et maintenant, on a beaucoup de femmes en poste à responsabilité sur le festival. Donc, non, on essaye de
0: après
2: de,
0: le choix de des groupes, forcément, tu peux pas.
1: Mais c'est ce que j'allais dire.
0: Ça finirait. Tu pourrais pas.
1: Enfin. Non, parce qu'en fait, c'est que tu as quand même un sujet de. Il y a quand même une représentativité qui est plus faible avec des groupes, avec des femmes notamment qui sont leaders. Donc, on en a eu plusieurs. Mais après, moi, je ne les connais pas tous, ces groupes-là, il y en a beaucoup, beaucoup moins que les groupes avec des hommes. Enfin, c'est compliqué. C'est pas du tout un manque de volonté, pour le coup, parce que le programmateur, en l'occurrence, n'est pas du tout là-dessus.
2: Une scène qu'avec des vrais bonhommes.
1: Non, mais vraiment pas. C'est pas du tout le sujet. Au contraire, je pense qu'il serait ravi d'avoir plus de visibilité féminine sur la scène et qu'en effet, ça se reflète à l'endroit des équipes du festival et des très nombreuses référentes, enfin, c'est tout à fait vrai. Donc oui, quelque part je le regrette, dans le même temps je sais que c'est pas une volonté, c'est simplement...
0: Non mais c'est certain, c'est pas évident. Allez, on va aller au froid maintenant, on va aller dans le côté de en Suède.
2: Mm-hmm.
1: Projetons-nous au frais là, ça nous fera du bien.
2: Je sais pas si
1: c'est
2: chiant, ça fera du bien.
0: C'est parce que le groupe qu'on vous propose d'écouter, c'est ils sont de Suède, hein, un groupe de stoner rock qui ont débuté en 2001. Voilà, donc c'est tout ce que tu as à dire.
2: Non mais j'attendais que je me suis dit que t'es lancé, tu pars, non, j'ai pas de soucis. Donc si on parle de Truck Fighter, effectivement, ouais, c'est alors pour le coup la fraîcheur, c'est pas une fraîcheur suédoise parce qu'ils font du stoner un peu désertique, un peu ambiance, désert, un peu ambiance. Mais ouais, effectivement, ouais, c'est. Oh, on essaye de varier un peu les styles aussi, hein. On peut pas faire que toujours du hardcore ou toujours du mélo ou toujours voilà. Donc mais là donc ouais, on est bien content. Entre Fighter, ça reste un groupe.
0: Donc c'est le nom du titre, hein, parce
2: ah
0: que
2: bah non, j'ai pas le nom du titre.
0: Parce que le samedi, moi j'avais tout.
2: Non, j'aurais pas. Ce sera à découvrir.
0: Allez, on
1: faudra faire Shazam.

0: Voilà, on va changer de sujet, on va pas parler de musique. On a parlé des bénévoles. Les bénévoles, c'est combien ça, par exemple? 300 personnes?
1: Ouais, c'est entre 280 et 300 personnes, ouais.
0: Bon, il y a des gens aussi qui vous intéressent bien aussi. C'est les partenaires. Mmh. Alors, vos partenaires, comment vous fonctionnez avec eux, ceux qui vous aident financièrement, ceux qui vous aident par des moyens ou autres. Vous en avez combien?
2: Oh là là, tant de détails. Alors,
0: depuis le début avez les mêmes, à peu près?
2: Oui, à peu près. Bah, alors, depuis le début,
0: je pense que... C'est un peu comme les bénévoles, c'est les gens qui ils restent. Ils sont là, ils ont signé une fois.
2: Oui, la plupart, ils restent. Et puis après, il y en a des nouveaux qui s'intègrent. Le tout premier partenaire, évidemment, ça reste la commune de Saint-Maurice-de-Gourdan. Voilà. Ouais, parce qu'en réalité, rien n'aurait été possible sans monsieur le maire à l'époque, qui nous a accordé sa confiance, l'accès au stade et à tout ce que ça comprenait sur le fait de pouvoir déployer le festival là-bas. Donc ça commence par là, en tout cas, pour vraiment ancrer l'événement.
0: Oui, parce qu'à Saint-Maurice-de-Gourdan, il y a 2500 habitants.
2: Oui. Ouais.
0: Donc c'est quand même...
2: Ça fait quand même du monde qui arrive.
0: Oui,
2: ouais. Il faut pouvoir être d'accord pour les accueillir. Ouais. Mais tout se passe très très bien, ouais. Il y a eu une confiance dès le démarrage, donc c'était super. Et aujourd'hui, les commerçants et commerçantes jouent... Tout le monde joue le jeu parce que c'est hyper chouette pour tout le monde, il n'y a pas de débordement.
0: Ouais, c'est à taille humaine aussi.
2: C'est à taille humaine.
0: Ouais, c'est pas le bon truc.
1: Ouais, et puis ils se sont rendus compte que même si l'apparence est un peu des fois un peu brutale, oui, les gens sont hyper polis, hyper bienveillants. On n'est pas resté entre nous en bas au niveau du stade, parce que ça se passe au stade, c'est quand même un peu déporté.
0: L'image du métalleux.
1: Les gens vont dans le village, vont voir les commerçants, vont voir boire un café sur place, et puis ça échange beaucoup, et du coup, c'est un plus. C'est un plus de ce côté-là, quoi.
0: Alors, après, il y a la mairie, et après...
2: Oui, il y a la mairie, et après, il y a eu un travail qui a été fait, mais dès le début, sur pas mal d'entreprises du coin, donc de la plaine de l'Ain. Et alors, là, il y a toute taille d'entreprises. On a de l'artisan plombier ou la scierie du coin, les personnes qui, en fait, un peu chacun a sa petite échelle qui peut apporter un coup de main. Mmh. Donc là, on ne va pas être forcément sur donner un billet, mais indirectement, ça les vaut parce que c'est du temps, des moyens, des bouts de bois, c'est un chariot élévateur.
1: Il y a beaucoup d'entreprises de Saint-Maurice, de Saint-Maurice et du coin qui sont greffées tout de suite au festival en mode, écoutez, moi, cette année, je n'ai pas grand-chose, financièrement, je ne pourrais pas vous aider, mais par contre, vous avez besoin d'un engin pour lever un container, vous avez besoin de câbles, vous avez besoin de... Et voilà, donc ça, c'est vrai que ça, tout de suite, l'émulsion a été faite, et derrière, ça engraine un peu plus de monde, parce que du coup ils en parlent en disant je vais donner un coup de main là-bas, moi j'aimerais bien aller donner un coup de main, comment je peux faire, qu'est-ce que voilà, et puis j'aime bien l'idée. Puis après du coup ça a grossi. Après il y a eu un travail de Cyrielle en amont aussi sur vraiment de la démarche des entreprises locales, en disant nous on fait ça, on cherche des partenaires à toute échelle.
0: Et vous avez été voir,
1: on a fait beaucoup de démarchages.
0: Déjà expliqué aux locaux à quoi ça... À quoi correspond ce festival? Parce que
2: en 2013, c'était beaucoup ça. En fait, on est né en 2011 et 2012-13, donc ça commence à remonter maintenant. Mais en effet, c'était éplucher un peu le bottin, l'annuaire de toutes les entreprises du coin, donc ça représentait beaucoup. Et oui, on partait en voiture d'ailleurs souvent avec Rémi et Mike, je me rappelle très bien, en allant voir les gens en disant on fait ce festival-là, on aurait besoin de ci, de ça, et les gens jouaient le jeu ou pas. C'est l'année où on a commencé à percevoir des subventions après aussi, donc qui restent assez... Alors, c'est un soutien qui est très précieux, mais ça, je crois que ça représente quelque chose comme 5% du budget global, ce qui garantit une forme d'indépendance pour le festival et qui, dans le même temps, nous permet d'avoir quand même un petit matelas complémentaire pour assurer certaines charges.
1: Parce que certaines entreprises, même si on est plutôt sympa comme personne... Bah voir arriver des gens en disant bonjour, on est une asso, on fait ça, est-ce que vous aviez des trucs à vous donner, il faut quand même avoir un peu d'appui derrière, en disant on a la mairie, on a la communauté de communes qui nous soutient, on n'arrive pas, on n'est pas arrivé sans rien, et après on a essuyé des portes aussi comme beaucoup. Et ceux qui, du coup, sont venus et sont restés, sont restés fidèles. Et aujourd'hui, c'est vrai qu'on a des partenaires de 15 ans. Et c'est cool, quoi.
0: Je pense au parking ou au camping. Là, c'est les paysans qui...
1: Voilà, c'est ça.
0: Ça, c'est hyper important.
1: Toute la structure, tout le... Donc il y a ça, il y a la logistique, ouais. Tout le matériel bois, tout ce qu'on a pu avoir. On a pu avoir la chance d'avoir la scierie du village qui nous a dit bah moi je rentre avec vous, il y a pas de souci, je vous soutiens, je vous apporte ce que vous avez besoin. Ouais. Voilà, le plombier qui était là, ah bah attends, j'ai une demi-journée à vous accorder, si vous voulez, je vous fais les raccordements. Ouais. Et tout ça fait que déjà c'est vrai que c'est un microcosme local qui a fait qu'on
0: ça
1: a
0: se fait
1: pu,
0: naturellement en fait. Voilà.
1: Ouais, parce qu'on est sympa.
2: Ouais, voilà.
1: Vraiment, je le répète, on est sympa.
2: Non, et en vrai, c'est vraiment beaucoup de rencontres d'humain à humain. Mmh. Qu'on aime la musique métal ou pas, c'est qu'en fait, ça fédère aussi des parts. Enfin, ce qu'on a essayé de travailler à l'époque, c'était ce que continue de faire Karine aujourd'hui, c'est de fédérer des personnes d'un même territoire qui pourraient peut-être même travailler ensemble. Enfin, le but, c'est pas d'en faire un cercle de business, mais en tout cas, ça permet de se rencontrer et de peut-être faire émerger d'autres choses. Et après, on a eu des collaborations plus improbables que d'autres. Enfin, il y a eu énormément de partenaires qui nous ont rejoints sur du prêt de matériel ou du don. En 2013 ou 2014, on rencontrait le directeur de l'entreprise Aris de la Plaine de l'Ain, qui était hyper fan du festival et qui est partenaire depuis et qui nous donne énormément de matière.
0: Qui viennent tous les ans au festival, la plupart.
2: Qui viennent tous les ans au festival, qui est ravi de venir.
0: Ouais, voilà, c'est ça.
2: Et qui nous donne énormément de pain de mie et de denrées alimentaires. On a eu des partenaires qui nous ont donné des gants à l'époque. En fait, ça va vraiment couvrir plein de types de besoins.
0: On s'en aperçoit pas parce que c'est des petits trucs. Mais
1: voilà,
0: une fois que c'est mis en place, voilà.
2: Ouais.
1: Et nous, de notre côté, derrière, à la fin du festival, on essaye de rendre aussi ce qu'on donne parce que toutes nos denrées alimentaires, effectivement, tout l'alimentaire qu'on peut avoir, et ben, on a donné aux assos qui en avaient besoin. Donc en fait, on essaye de faire une sorte de cercle vertueux où on a reçu et on donne de manière à ce que ça fonctionne quoi, et ça montre que en fait c'est possible aussi d'arriver avec un projet un peu fou dans une commune qui est pas du tout prête à ça entre guillemets et se dire en fait voyez si vous donnez la chance à l'époque aux jeunes, parce que maintenant on a pris 15 ans donc on va pas revenir là-dessus, mais au moins en disant on n'est pas toujours en disant ah c'est les jeunes ils font rien, ils se bougent pas, c'est toujours des non en fait essayez de leur donner de la chance aussi, de leur chance là-dessus, et vous verrez qu'en fait s'ils sont motivés et que vous leur laissez un peu d'aide ils peuvent faire des choses sympas quoi.
0: Voilà, je vous rappelle que vous êtes en compagnie de Cyrielle et Rémi, là, de l'association
2: Rockrunners.
0: Rockrunners, qui organise le festival SILAC à Saint-Maurice-de-Gourdon. C'est entre Lyon, Bourg-en-Bresse et puis Villefontaine.
1: Voilà. On a fait le Rhône, l'Ain et l'Isère. On est bien. on est très, très bien.
0: Allez, on poursuit en musique, hein, puisque on a encore plein de choses à dire et certainement et puis à écouter avec un groupe des Américains là cette fois-ci.
1: Madball, hardcore new-yorkais de légende entre guillemets. Enfin, nous, on est très très fans de hardcore.
0: Formé en 1980.
1: Voilà, on n'était pas nés, mais donc, on était là.
0: Ouais, ça fait bizarre.
1: Ouais, non, mais c'est ça. Non, mais voilà, en fait, c'est pareil, c'est une espèce d'énergie. Ça correspond bien à ce qu'on est, nous aussi. C'est-à-dire que c'est de la musique, que ce soit Madball, Biohazard, qu'on peut écouter après. C'est de l'énergie, c'est vraiment de la.
0: Eh bien, Madball, ils vont sortir leur 10e album le 24 juillet 2026.
1: Parfait. Comme ça, ils pourront le présenter sur scène.
0: Voilà, super. On écoute.

0: Voilà, un petit coup de baguette magique pour partir en Finlande. Et nous voilà en Finlande avec le groupe Amorphis.
1: Bah, Amorphis, ouais, du death metal progressif, un peu folklore, qui surfe sur le folklore nordique, c'est très mélodique, c'est un chant très clair, mais pas que.
0: Donc,
1: Voilà.
0: mélodique, oui, folk, metal, formé en 90, hein, une quinzaine d'albums, voilà, le dernier en 2025.
1: C'est ça.
0: Donc, on écoute.

0: Voilà, c'était un petit extrait parce qu'on a plein de choses encore à écouter. On va, on passe avec le groupe allemand.
1: Il y a un petit côté.
2: Evan Shulburn.
1: Voilà. Question pour un champion.
2: Voilà, Evan Shulburn, metalcore mélodique. Voilà.
0: Voilà. Donc, depuis 1996, 11 albums studio, le dernier en 2025. On, et on écoute un extrait.

0: Voilà, on va parler un peu du... Je pense qu'on peut manger des frites.
1: On peut manger
0: sur le festival.
1: On fait, on a notre restauration avec les frites, les hot dogs, les plats végétariens. On a un pizzaiolo, un stand de pâtes, un stand de glace, un stand de mojito, un stand
0: des
1: de...
0: Des glaces.
1: Donc, on essaye de diversifier aussi un peu le panel pour la restauration.
0: Oui, parce que,
1: et
0: mine de rien,
1: sortir un peu du hot dog frites.
0: Si je ne dis pas de bêtises, sur l'ensemble des trois jours, c'est 10 000 festivaliers.
2: Oui.
1: Ouais, c'est ça, ouais.
0: C'est un peu votre quota, quoi.
1: Ouais, entre 10 et 15, un truc comme ça, on va dire pour...
0: Jusqu'à 15. Ouais, ça commence à faire... Puis il y a des stands aussi, de vêtements, pour les disquaires aussi, du vinyle, des CD...
2: Des bijoux, créations artisanales... Ouais, il y a toute une grande tente où sont abrités différents stands qui sont pas mal pour aller faire un tour entre deux groupes, ou si on a envie de faire une petite pause...
0: Un tatouage...
2: Non, je crois qu'il n'y en a pas. Pour des questions d'hygiène, c'est un peu compliqué à mettre en place.
1: Déjà, on voulait mettre un barbier à une époque, et c'était compliqué, parce que...
0: Voilà. Ok, allez, on passe au dimanche. Il nous reste quelques minutes quand même pour passer. Terror. Il vient régulièrement, lui, non ?
1: On a quelques groupes.
2: Ouais, deux ou troisième passage.
1: Terror, Agnostic Front, Madball, c'est des groupes qu'on a fait rejouer.
0: Allez, on écoute Terror.

0: Voilà, on parlait du quota des festivaliers, mais donc il vous reste encore quelques places, il me semble.
1: Très peu. Les places 3 jours sont parties. On n'a plus rien. On n'aura plus rien sur place. C'est fini.
2: C'est fini.
1: Il reste quelques passes à la journée. Ah, voilà. Donc on n'a
0: pas
1: encore
0: toujours,
1: les infos. Il faut qu'on regroupe un peu pour communiquer dessus. Mais voilà.
0: Donc on rappelle que c'est le 31 juillet, 1er août.
2: Oui, 31-2.
0: 31-1 et 2 août.
1: Et 3-0.
0: Et puis, ouverture des portes, c'est à
1: 10h30
0: pour
1: les
0: samedi-dimanche.
1: Ouais.
0: Sinon, c'est 16h30 pour le vendredi. Voilà.
1: C'est ça.
0: On poursuit en musique.
1: Avec Dark Tranquility, du coup, Blind at Heart.

0: Voilà, il nous reste un titre à écouter, mais
1: Ouais.
0: merci beaucoup à tous les deux d'être venus jusqu'ici, jusqu'à Bourgoin-Jallieu.
1: Bah, merci à vous deux.
2: Merci.
0: Voilà.
1: C'est toujours un plaisir
0: merci
1: de venir vous voir.
0: pour la technique avec William. Et puis, bonne continuation. Ça va commencer à bouger un peu plus du côté de Saint-Maurice-de-Gourdan.
1: Mi-juillet.
0: Mi-juillet.
2: Ouais.
1: Ouais, mi-juillet, ouais, on va commencer
2: à entendre des engins.
1: À gratouiller là-bas.
0: Les marteaux.
1: Ouais, les marteaux,
2: les
1: les
2: trouvailles.
1: engins. Voilà, alors, tout ce qu'il faut pour arriver à monter un joli festival.
0: Allez, tiens, présente-nous.
1: Allez, bah, ce sera la tête d'affiche du dimanche. Ce sera Black Label Society avec Zach Wild, donc guitariste de génie qui a côtoyé Ozzy Osbourne. Et du coup, ce sera pour Darkest
0: Day.
1: Ouais, grand guitariste. Donc ça va être très cool, vraiment.
0: Ok, merci. À
1: merci
0: bientôt.
1: À vous.
2: Merci,
1: bye bye.
2: Salut, bye bye.

0: 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À l'invitation d'artistes insulaires, certains grands noms de la variété française ont accepté spontanément et avec bonheur de chanter la Corse. 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
1: C'est le moment de faire une pause reggae avec Sam Simba, le titre, c'est la Mifa.

0: Topless.
1: Un jour j'ai disparu, c'est le titre du dernier album de Dominica et on écoute le titre, Bromure.
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La famille est au centre de ce cinquième album de la chanteuse, autrice, compositrice américaine Yeba. Elle l'a intitulé Jean, du nom de sa grand-mère. On écoute le titre Earth, Wind and California et c'est le coup de cœur de Sylvie sur Radio Couleur.

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1: C'est le moment de retrouver Naaman avec Mike et Riquet, le titre Just Love et cette

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Dans ce nouvel EP intitulé Side by Side, Laura Cahen concentre beaucoup d'interrogations sur le monde. On écoute le titre « Toute l'eau qui coule » dans lequel elle associe sa voix à celle de la chanteuse britannique Shura, et c'est le coup de cœur de Sylvie sur Radio Couleur.

l'occasion de ses 30 ans de carrière, Nicolas Jules a sorti en mars 2026 un 45 tours intitulé « Marie est indépendantiste ». On écoute tout de suite « Marie ».

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